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Du Temple des Aigles à de Miami. Encore une fois, qui est situé dans le coin 135 Street et nord 10, deuxième côte. Au air service, c'est dimanche matin, 9h. Dimanche soir, 7h30. Mercredi soir, 7h30. Et vendredi soir, 7h30. Nous aussi, il y a un jeune dans l'assemblée chaque premier samedi du mois. Donc, au matin, nous avons un très bel jeune de 8h jusqu'à midi. Nous invitons à prier le Seigneur. À mettre un petit temps à part pour chercher la face de Dieu. Parce que, ou pas qu'un chrétien, et puis ou pas qu'un jeune et prière. Donc, si vraiment ou sincère, vous voyez que le prophète là, t'es qu'on gêné prier. Jésus lui-même, qui c'est Dieu manifesté dans la chair, notre exemple, lui-même tout le t'es qu'on gêné et prier. Il dit, disciple yo, y a bien pour gêné et prier après que le fin enlevé. Matthieu 9, verset 14. Il dit, mais pour qui ça? Nous-mêmes, disciples Jean-Baptiste, ensemble avec pharisiens, nous gênés, nous prier. Mais disciples, yo, pas gênés. Jésus dit, est-ce que vous êtes capable de faire en mille époux, vin triste, pendant que l'époux est ensemble avec yo? Mais l'heure après arriver, l'époux après l'enlever. Et les papes lavent encore, physiquement, alors, yo-même, yo va prier. Donc, c'est exactement ça que nous joignons, et yo va jeûner. Jésus dit, yo va jeûner. Donc, ça fait nous joindre vraiment que, les disciples deviennent jeûner. En depuis après Jésus finalé, yo viennent jeûner des uns à autres. Et dans acte 13, verset 2, nous voyons que l'église d'Antioche t'a jeûné. Pendant que le Saint-Esprit vient parler, il dit, mettez pour moi à part, Paul et Barnabas, pour l'œuvre que m'relé ou pour faire. Il a continué jeune, non? Il est terminé maintenant. Il a imposé les mains sous Paul et Barnabas. Il a béni, il a demandé bénédiction pour eux et voyé dans la mission. Oui, jeûne et prière, très important. C'est pas pour nous seulement divine l'église, une persévérer, mais vrai chrétien, il jeûne et prier. Et nous faisons individuellement et nous faisons aussi collectivement. Maintenant, on a invité une ambassion vérité à Temple des Aigles. Pour une question le dimanche soir, yo, c'est là ça nous répondre. Et samedi et soir aussi nous répondre une question sur radio 1320 AM ou bien vous capable écouter nous sur radio Mélodie dans Port de Paix 98.3 FM. Nous prenons le bon numéro de téléphone qu'on carreler pour poser question yo. Mais en attendant ça n'a pas dit c'est que nous prenons prier pour nous inviter le Seigneur pour prendre contrôle de l'émission. Père Saint, nous te glorifions à nouveau pour cette opportunité d'or pour revenir derrière ce micro pour parler de Jésus-Christ, notre Dieu, notre Sauveur et Consolateur. Il est le tout pour nous et nous t'admirons de tout cœur. Est-ce que tu t'es révélé à nous comme étant le seul vrai Dieu, le Dieu tout-puissant, l'alpha et l'oméga, le commencement et la fin, le premier et le dernier. Avant toi, il n'a pas eu d'autre Dieu, et après toi, il n'aura pas d'autre Dieu, car tu es le premier et le dernier. Ainsi, nous t'exaltons, est-ce que tu nous révèles que nous sommes partis de toi, à travers notre père Abraham, qui a cru, tu avais promis que toutes les nations seraient bénies à travers la postérité d'Abraham. Selon Genèse 22, verset 18. Et comme Paul l'a dit, cette postérité d'Abraham, à travers de laquelle toutes les nations seraient bénies, n'est pas Isaac. Car tout Israël, les 12 tribus d'Israël sont bénies à travers Isaac, qui est la postérité naturelle d'Abraham. Mais tout le monde, dans toutes les nations, peut être béni à travers la postérité spirituelle d'Abraham, qui est le Seigneur Jésus-Christ, comme Paul l'a dit dans Galates 3, verset 16. Ainsi, nous approchons ce soir, selon ta parole, reconnaissant que nous sommes tes enfants, parce que nous avons cru en toi, et nous avons cru dans la postérité d'Abraham.

0: Abraham, qui est le Seigneur Jésus-Christ. Pardonne nos erreurs, Père Saint, et aide-nous à diffuser ces vérités pour que le monde puisse savoir leur identité et ne pas laisser le diable les bousculer et les tourmenter comme il le veut. Nous remettons les saints du Temple des Aigles en toutes tes mains, et spécialement mes collaborateurs, notre vieux frère Jacques et frère Jules, et tous les autres saints qui font partie de cette assemblée et qui supportent la diffusion de cette émission par leurs dîmes, leurs prières et leurs offrandes. Bénis aussi ces chers auditeurs qui ont des questions, et aide-nous, Seigneur, à trouver des réponses selon ta parole, pour que ce ne soit pas nous qui parlions, mais que ce soit toi à travers de notre canal. Édifie-nous et attire-nous à la lumière du temps du soir. Nous bénissons aussi tous ceux qui travaillent de concert avec nous, que ce soit les employés de radio, que ce soit les techniciens, les ingénieurs et d'autres, Seigneur. Et tu daignes les bénir, ainsi que leurs membres de famille et leur activité, Seigneur, parce qu'ils ont contribué à la diffusion de ta vérité. Qu'il en soit ainsi, Père, au nom de Jésus-Christ, notre Dieu, notre roi, celui qui vit qui règne au siècle des siècles. Amen. Encore une fois, moi remercier de ce qu'on a déjà branché sur l'émission ça. Nous disons que son émission qui va possibilité de vous poser n'importe question biblique, de Genèse jusqu'à l'Apocalypse, et nous garantissons, avec l'aide du Saint-Esprit, quelle qu'en soit la question biblique qu'on pose, ou à besoin d'une réponse biblique pour lui. Ou gagne un numéro pour former, pour tendre, pour poser question, yo. C'est 786, 953, 40, 85. 786, 953, 40, 85. Ou capable d'écouter émission, tout par téléphone. Si vous n'avez pas internet, ou t'avez l'écouter par téléphone. Mon quoi numéro, là, c'est 518, 781, 22 25 518 781 22 25. Alors, nous pral démarrer, n'a dit ou ka rele ma n'importe quel moment de la durée, sou gen yon question sur la Bible et téléphone encore c'est 786 953 40 85. Oui, moi je voulais dire que nous c'est petit bon Dieu parce que nous croyons en Jésus-Christ. En plus, le monde pensait, faut y avoir une connexion juive, une connexion hébreu, israélite, etc., pour le petit bon Dieu. Mais c'est pas ça la Bible dit. Et, nous n'avons pas besoin de montrer que nous c'est Dieu, petit Abraham, petit ceci. Parce que la Bible montre que, Dieu parle le Dieu seulement des juifs. Mais pas oublier que les juifs eux-mêmes sont sortis de Sem. Ils ont trois petits garçons. Et il est vrai que le Messie de Dieu est venu à travers de la juif, et il est venu vraiment. Mais il y a un bagage qui dit là, que Paul dit là, dans Romains chapitre 3, le verset 29. Il dit, est-ce que Dieu, c'est Dieu juif seulement que lié? Et il pose la question, et il répond, ni. Il dit, ou bien Dieu est-il seulement le Dieu des Juifs? Ne l'est-il pas aussi des païens? Oui, il l'est aussi des païens. Donc, dans Romains 3, 29, Paul dit que Dieu pas seulement Dieu juif, yo. Il c'est Dieu juif, yo. Mais il c'est Dieu tout l'autre monde qui croit dans lui. Et ça fait, les Corneilles, ils vont chercher Pierre, et Pierre arrive à la Kaili, et, qu'on est à genoux devant lui. Il dit, oh, non, pas fait ça. Moi, c'est homme, même gens avec vous. Et, moi, pas dit, vous prosterner, devant nous. Et, il commençait à parler dans acte 10, verset 34 là. Alors, Pierre ouvre la bouche, dit, en vérité, je reconnais que Dieu ne fait point exception de personne. Mais qu'en toute nation, celui qui le craint et qui pratique la justice, lui est agréable. Donc, dans toute nation, peu importe, nation juive, nation samaritaine, et nation païenne, eh bien, depuis qu'un monde, il dit que, qui craint bon Dieu, et qui a fait bagaille, qui a pratiqué la justice, monde ça, il est agréable à bon Dieu. Donc, moi joigne ici que l'important pour nous connaître qui ça n'a fait. L'important pour nous comprendre aussi que Dieu c'est Dieu de chacun de nous. Ou dire même ça haïtien, pas racine juive, ou pas besoin racine juive. Ou vienne connecter à bon Dieu à travers de Jésus-Christ. Alors, sous par quoi dans Jésus-Christ? Yes, ou pas une connexion avec Dieu. Ou étranger pour bon Dieu. Ou pas capable de venir réclamer qu'on s'est petit, réclamer droit de naissance, réclamer bénédiction qui pour petit Abraham, alors que ou pas même quoi dans Abraham. Si c'est dans Abraham de la chair que ou quoi, eh bien, bénédiction, on doit rater. Parce que c'est pour quoi dans petit Abraham, selon l'esprit que Paul dit là qui c'est Jésus-Christ selon Galates 3 le verset 16 là il dit que les dieux t'a parlé en Genèse 22 verset 18 là dit que toute nation yo va bénir à travers Abraham et il dit aussi là afin que la non or, les promesses ont été faites à Abraham et à sa postérité. Il n'est pas dit aux postérités comme s'il s'agit de plusieurs, mais en tant qu'il s'agit d'une seule. Et à une postérité, c'est-à-dire à Christ. Donc, postérité, ça a que la parole là, c'était de Christ. Et ça fait dire que, verset 13 là, toujours dans Galates, Christ nous a rachetés de la malédiction de la loi, étant devenu malédiction pour nous, car il est écrit, maudit est quiconque est pendu au bois. Donc, Christ racheté de malédiction à la loi. Afin que la bénédiction d'Abraham eût pour les païens son accomplissement en Jésus-Christ, et que nous reçussions par la foi l'esprit qui nous avait été promis. Donc, nous qu'à recevoir le Saint-Esprit à travers de Jésus-Christ. Nous qu'à recevoir la bénédiction d'Abraham à travers de Jésus. Pas à travers de Dieu vaudou, Dieu ceci, Dieu cela. Non. Païen, ils ont toujours observé faux Dieu. Ils ont au cou, ils ont whatever, rambala. Ils ont toute vie de faux Dieu qui a observé. 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Le roi d'Assyrie fit venir des gens de Babylone, de Kuta, d'Ava, de Hatma, de Sephana, et les établit dans les villes de Samarie, à la place des enfants d'Israël. Ils prirent possession de Samarie, et ils habitèrent dans ces villes. 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Mais la Bible dit, que yo pas abandonné, faux idole, yo commencé à servir l'Éternel, vrai. Mais en même temps tout, yo continuer à servir idole yo. Il dit ça dans dernier verset en chapitre là. Ces nations craignaient l'Éternel et servaient leur image. Et leurs enfants et les enfants de leurs enfants font jusqu'à ce jour ce que leurs pères ont fait. Ok? Donc, ils craignent l'Éternel. Les dit là, verset 32, hein? Ils craignaient aussi l'Éternel et ils se créèrent des prêtres, des hauts lieux pris parmi tout le peuple. Les prêtres offraient pour eux des sacrifices dans les maisons des hauts lieux. Donc, vous voyez que en Mounsayo, verset 33, ils craignaient l'Éternel et ils servaient en même temps leur Dieu d'après la coutume des nations d'où on les avait transportés. Donc, 2 à 17, verset 33, dit que, ils craignent l'Éternel, c'est vrai. Mais en même temps, ils servaient, ils servaient Dieu par eux d'après coutume nation côté ils étaient sortis. Donc, c'est là l'histoire des Samaritains. 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Mais lè yon vini des Juifs. Vous venez de supposer qu'on est seulement le vrai Dieu. Ça fait lè Jésus vini. Il dit disciple yo, pas aller vers les païens. Il faut y aller prêcher. Mais il dit pas aller vers les païens. Pas entrer dans la ville samaritaine yo. Mais allez plutôt vers le brebis perdu de la maison d'Israël. Matthieu 10, versets 5 et 6. Il voyait vers la maison d'Israël, parce qu'il dit que c'est vers les enfants d'Israël qu'il est envoyé. Et le prophète l'a dit non, c'est parce qu'il était marié avec Israël. Parce qu'il dit dans Isaïe 54, verset 5, Israël, bref, l'entendez ça, ton créateur est ton époux. L'Éternel des armées est son nom. Ton créateur est ton époux. Donc, Israël, dans l'Ancien Testament, c'était l'épouse de Christ. Et selon la loi de Dieu, Paul dit ça dans Romains 7, verset 2 et 3, yon femme li liye à Maril, tout autant que Maril okay. Vivant.
1: Yon moun, kal pren femme qui gen Maril vivant, la vive dans l'adultère. C'est pour une femme divorcée, Jésus dit ça aussi, Matthieu 5, verset 32, ou elle vive dans l'adultère. Et il dit aussi, femme dans divorcée à Maril, c'est pour le rester sans le pas marier, ou bien pour le réconcilier avec Maria, si condition est normale. 1 Corinthiens 7, verset 8 à 10. Alors, vous comprenez que Dieu voulait que nous connaissions la vérité, et Dieu voulait que nous connaissions la vérité, et ça fait que nous voulons un sauveur pour nous porter vérité à nous-mêmes. Et il te dit, parlez vers Israël. Excusez-moi, parlez vers les nations. Parce que Dieu était redevable à Israël. Il te doit montrer fidélité. Même Jean femme n'a de fidèle, Marie a de fidèle. Donc, femme n'a pas de droit pour l'autre garçon pendant Marie le vivant. Matthieu 5, 32. Romains 7, verset 2 et 3. S'il prend l'autre pendant Marie le vivant, la vie dans l'adultère. Donc, Marie a aussi, il te dit, pas repousser madame, excepté pour cause de fornication. Donc, c'est alors que, ou joigne, que Dieu n'a à mon lit, il vient montrer nous, comment nous capables de vaincre. Comment nous capables arriver comprendre ça que lui-même l'a fait. Et nous venons connaître aujourd'hui hein, que Jésus est sur le point pour le retourner. Et nous venons connaître aussi que Dieu lui-même, le travail que l'a fait pour le mener nous dans la gloire. M'a demandé frère Jules pour lui aller dans Portland, parce qu'il y a un dans Portland, il est capable de faire ça pour nous. Alors, ça me connaît, c'est que, Dieu lui-même, il y a un travail que l'a fait, et l'a préparé l'épouse pour l'enlèvement. Dans l'Ancien Testament, il était redevable à Israël, mais ici, dans le Nouveau Testament, il vient montrer que, il est capable de prendre n'importe femme. Et, il a fait l'aile ressusciter, il dit, allez par tout le monde et prêchez la bonne nouvelle à toute la création. Et nous voyons ici que il y a une possibilité pour que nous venions connaître ce que Dieu a fait. gen possibilité pour nous venir comprendre que je dis à Dieu choisi nous. Parce que ça Paul te dit, il dit que c'est à nous-mêmes l'évangile doit venir premièrement. Mais puisque nous rejetons, eh bien qu'on y a là n'a tourné vers les païens. Et c'est ça qui fait tout nous ouais je dis hein, que Dieu n'a amouli li voyait un prophète pour faire nous connaître que où son peuple choisi bon Dieu. Parce que Paul te dit ça dans acte 13, il dit que verset 48, il dit c'est à nous-mêmes l'évangile là t'est venu, nous-mêmes les juifs, mais puisque nous rejeter le qu'on a tourné vers pas vers pas et Dieu je te régale maintenant. Acte 15 verset 14, sur les nations pour choisir parmi eux-mêmes un peuple qui porte nom. Un peuple parmi les nations. Ça fait l'épouse de Christ l'a sorti parmi toutes nations. Il y a bien des juifs qui croient, il y a bien des haïtiens, des païens de toutes nations. Parce que Dieu, je veux dire, je te regarde sur toutes les nations. Pas seulement sur Israël. Israël toujours demeure le peuple choisi de Dieu. Toujours été un peuple béni. Mais Dieu n'a amour, il y a un autre peuple aussi que lui choisit. Il y a un autre peuple qu'il choisit comme épouse. Israël était famille. Donc Joseph était famille. Il est venu en Égypte. Frélio, mais il a épousé lui avec petite lui qui était dans le palais. Donc, nous prenons aller dans la gloire pour nous être dans le palais pendant 3 ans et demi. Pendant ce temps, les Juifs sont en détresse. Et les nations raillent et ils vont lancer de l'eau. La Bible du dragon va lancer de l'eau dans la bouche lui, des femmes ça. Et lorsque ça fait, a dit les eaux ce sont les peuples les nations Apocalypse 17 verset 15 il va lancer l'ONU et de toutes les nations va venir contre Jérusalem Apocalypse 14 verset et Zacharie 14 verset 2 il va venir contre les juifs et les juifs pas bien l'autre recours sinon que l'Éternel il a tué en pile dans eux il a violé en pile femme juive il a entré dans Jérusalem il a fait un tas de dégâts mais par la suite la Bible dit nous que Dieu n'a amouli pral vinn combattre pour Israël. Il va venir combattre en faveur d'Israël. Et c'est là qu'on pral joindre que en réalité l'Éternel pral quitter l'épouse dans la gloire pour venir délivrer le peuple juif. Mais dans l'intervalle, nous voyons que pression a augmenté, fournaise l'a venir pichot pour le peuple juif. 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Par lequel vous avez été scellés pour le jour de la rédemption. Donc, le sceau de Dieu, c'est le Saint-Esprit. Mais, sous marqué du sceau de Dieu, certainement, on peut aller dans l'enlèvement. Et les crises venues, encore vivant, on peut tomber mourir. On peut seulement transformer, changer de corps terrestre à un corps glorieux, et puis pour aller à l'encontre de Jésus dans les airs. 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Et avant le détruire, il a toujours annoncé ça à la terre. 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Et c'est ça, son message qui est simple. 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

0: 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Donc, Dieu n'est pas le Dieu des juifs ou bien le Dieu de telle nation. Il est le Dieu de l'humanité. Donc, vous croyez dans bon Dieu, quelle qu'en soit couleur, quelle qu'en soit nation, quelle qu'en soit nationale origine, vous êtes capable de sauver si vous croyez en Jésus-Christ. 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Un seul Dieu manifesté en trois manières. Il était Père au-dessus de nous. Il était Fils parmi nous. A marché pendant 33 ans. Et ensuite, qu'on y a le Saint-Esprit en nous. Depuis le jour de la Pentecôte jusqu'à maintenant. Et jusqu'à l'enlèvement. Il voulait habiter dans le cœur monde qui repentit. Donc ça, c'est le Seigneur Jésus. Il est Fils de l'homme, elle était sur la terre. Il est le Fils de Dieu qu'on y a là. S'il a habité dans le cœur monde. Mais puis devant, il va le fils de David. 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Et l'esprit a été un corps qu'il créait à travers la Vierge. Et corps ça a devenu prendre naissance après 9 mois. Et c'est corps ça qui est le Christ là. A invité au maintenant. Dieu toujours dans Christ. En lui habite corporellement toute la plénitude de la divinité. Colossiens 2, verset 9. Tout ça, bon Dieu, il est versé dans Jésus-Christ. Et je dis, on nous dit, tout ça, Christ, il est versé dans son épouse. Vous faites l'en dire, ça. Donc, moi, je pas voulu, qu'on pensait que.
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C'est ça. C'est ça. Bonsoir, bonsoir, bonsoir, bonsoir. Il est 9h17 minutes. 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Bonsoir Miami, bonsoir North Miami, bonsoir North Miami Beach, bonsoir Miami Gardens, bonsoir Miramar, bonsoir Pembroke Pines, bonsoir Sunrise, bonsoir Sheridan, bonsoir Plantation, puisque nous arrivons jusqu'à Orlando, pour une bad même dit dans le monde, à travers www.wlqyradio.com, capable de suivre toute émission radio. Bonsoir à toutes. Tous les fanatiques du compas, ici chaque samedi soir, 9h-10h. Bonsoir Timac. Bonsoir Pluvieux Jean-Louis qui t'a fêté anniversaire. Bonsoir Simonville. Bonsoir Roger Garçon. Bonsoir Bébête. Bonsoir Gérard Saint-Fleur. Bonsoir Gérard Raphaël. Bonsoir Taylor Lafaye Mbawel Jodia. Sonny Bell en forme. Mendiazo Atigaso. Coupé Glouré. Bonsoir Rouni. L'ami de Sonny Bell en forme. Bonsoir Coach Ghana qui est dans la rue à la. Bonsoir Pierre Nazon Boulia. Bonsoir Franklin Geoffrey Bien-Aimé. Bonsoir ingénieur Raymond François. Bonsoir Tony.

0: Bonjour original Félix sur Radio A. Bonsoir Michel Love Connection. Bonsoir Gary Fabien.
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0: Alors, bonsoir Titoine qui sous radio. Papa Boncoeur qui sous route cap suivre radio. Et annoncez-nous à 11h par raté Michon là puisque les gars pile causé pour le parler à 11h. Bonsoir Pasteur Lamy qui sous radio. Yves André Lamy. Bonsoir Sister Carole Souka. Il est 9h20. Est-ce que nous quittons seul? Est-ce que nous avons 3 personnes qui avaient? Ou bien est-ce que nous avons 5 personnes qui avaient? Bonsoir Reine Marie-Lou de Metellus qui est sur Radio A. Reine Docteur Marlène Dubois.
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0: Bonsoir les sœurs Beauchamp qui sont sur radio. Hein. Bonsoir madame Marie Villebrun. On a également madame Villemar, Marie Villemar. Bonsoir la famille Georges Santel. Bonsoir Hélène, Hélène Saint-Louis. Bonsoir madame Ol, Zana Joseph. Bonsoir Piguero qui est sur radio. Bonsoir Daniel Pierre Le Dada. Bonsoir Juliette Saint-Plice qui est sur radio. Besoin 5 monouilles là. Oui, allô, bonsoir. Comment nous y est?
2: Non,
0: qui sont nous sur radio à maman?
2: I love you.
0: I love you too, maman. Toujours été sur radio, ok, maman?
2: Ok, ok.
0: D'accord. Nous voulons faire un petit coup de pied au Cap Haïtien avec Diaz. Bon, quand on dit au Cap Haïtien, tout le monde voit Tropicana, mais Guidé me dit nous que c'est pas seulement Tropicana. Qui viennent du Cap. Donc, on a au Cap Haïtien plusieurs Diaz, mais il y a deux Diaz qui sont mondialement reconnus. Donc, c'est Septentrional et Tropicana. Mais Tropicana, c'est aussi nous changer signature, nous relèver Diaz d'Iloa. Ce sont Diaz que monsieur remet en pile. Donc, alors, forme, c'est plusieurs mondes, sûrement, qui sim jouer musique ça, chaque samedi. C'est pas que c'est seul Sam qui a joué, c'est parce que nous recevrons plusieurs appels qui demandaient qu'on parle aussi. Bonsoir Rosemont, Rosemont, Rosemont Odira qui est sur Radio A.

0: C'est ça. Bonsoir Patrick Meillan. Bonsoir Patrick Eliancy qui est sur Radio A. Bonsoir Sévère, les vainqueurs. Bonsoir Juancito Francius qui est sur Radio A. Bonsoir Ferdinand Luca. Bonsoir maître principal Leslie Prudent qui est sur Radio A. Bonsoir docteur et petit jeune Joseph qui est sur Radio A. Ici 13-20 à l'écoute, il est 9h25. Ode Dantino, Neglacroix au micro. Ici, c'est pas une émission indépendante. Sous besoin de leur sar et les radios au 305-8 91-17-29 pour capable de leur sar. Bonsoir tout chauffeur Taximio. Monsieur Damou Berio, bonsoir à vous. Merci parce qu'on est toujours sur Radio A. Bonsoir Franker, ça c'est Frépam. Bonsoir Reginald, ça c'est Frépam. Depuis West Palm Beach. Bonsoir Wodas Dantinor, mon grand frère. Lui, il est toujours branché. Bonsoir Lode Hill. Bonsoir la famille Louis-Pierre, la famille Tirogène dans Pompano Beach, bonsoir. La famille Pouliard, bonsoir. La famille Eugène, bonsoir. La famille Calix, bonsoir. Daniel Calix. Mais qu'on pas dit tonton. Daniel Paka Kimbela. Bonsoir Daniel bien-aimé. Bonsoir l'amour, Moïse l'amour. Et Waldegraf, dit tonton. Mais qu'on pas frère. Bonsoir monsieur Adrien Jules. Bon samedi. Est-ce que Timac est là? Est-ce que Pluvieux Jean-Louis est là? William Jean-Louis, bonsoir. Et Pouchon? Bonsoir, madame Pouchon.
1: La Tropicana.
0: Ici.
1: La Primera.
0: 13-20 AM. Nous émettons depuis la ville de North Miami en Floride. Petit bal du samedi soir sur les ondes WLQY1320 AM. Nous sommes la force tout simplement, mesdames et messieurs, en matière de radio. Il est 9h27.
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0: Bonsoir Tipas. Est-ce que Pasteur Gonel compte danser? En tout cas, m'bac on est.
1: Okay. En forme.
0: Bonsoir tout animateur radio. 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Bonsoir Joran chéri, l'accueil Joran tous les samedis 2h et 3h. Ancien conseiller municipal Rodrigue Marcellus, bonsoir. Bonsoir frère Bob Joachim. L'autre semaine, c'est près de l'anniversaire Antoine Faveur, à qui n'a dit bonsoir, déjà bonne fête. Bonne fête à madame Céline Candy qui est sur Radio A.
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0: Demain c'est fête li.
1: Ou pas même qu'à monter.
0: Ou même qu'à fêter fête tout dans le mois d'octobre. Radio a descend bien bas pour le saluer où
1: Montréal,
0: pour Lou Kimbella,
1: etc. Et nous connaissons aussi.
0: Ici, c'est compas, hein. Pas virer bouton.

0: ma frère qui est là. Compa Mélas. Mais, qui met le.
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0: Malou. Nous même pas ici, hein. Napoussi. Napoussi. Napoussi. Napoussi. Napoussi. Eh, pendant qu'on va aussi ça marcher. Ouais, tu veux d'amener un petit genre, je suis dans un rythme, bien sûr. Ou même quand tu regardes dans le fond, ou t'as aimé qu'on les ait dit, t'en aimes bien. T'en bien.
2: C'est ça. Gainzé dans ça. Bonjour Judith Simplice. Bonjour Morillon, tous les dimanches soirs, 8h, 9h. Sur la force WLQ Crec 1320 AM, avec bien sûr Blonde Relax tous les dimanches soirs 8h-9h. Bonsoir Gauthier Bernard. Gary Fabien, ça c'est Diaz Outique tonton. C'est pas seulement Diaz Stylo. Bonsoir, bonsoir, fête.
0: Je comprends aussi ça peut marcher. Cavalier, ou pas tant pis le mouvement pour faire.
2: Parfait, effort, Hélène, c'est lui, pas virer quoi. Quoi déjà pas bon. Allez doucement, maman.
0: Gardez bien, Hélène, ça

0: ça marche.
1: Tu conseilles pas Mbono, Piga aller la caille. 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
0: Demain matin,
1: il y a des centaines de milliers de chauffeurs qui attendent des noms depuis Fort Lauderdale Airport. Bonsoir à vous. Airport Miami, bonsoir monsieur.

Mais rappelons que commissaire alors, Jean-Ernest Muscadet, monsieur officiellement posé candidat à la présidence. Mais il y a un pile démagogique à faire pour si vous êtes capable de barrer citoyen pour ne pas rire.

0: 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Oui, allô, bonsoir, madame.
1: Dandy, non marié.
0: Ah oui, donc, d'ailleurs, mais fait ça, oui. Comment, est-ce que je veux nos bagailles pour moi, là, quel nom?
1: Depuis après-midi à Matsando, on fait un pile de jeudi.
0: Ça, dis-moi, bébête.
1: Ça passe, oui.
0: Bon, bon, qu'on est...
1: Il y a deux heures, trois heures.
0: Bon, qu'on est logé, oui. Mon temps qu'on consacre à nous, donc on n'a qu'à l'école, nous.
1: Vous comprenez, oui.
0: Tenez, non, entre Tropicana et Septan, qui dit au plus remain?
1: Septan.
0: Eh bien, tenez, non, eh bien, là, il y a le cinquième commandement pour vous, remez ça? Si m'la gonon sala avec Roger, qui pi ou pleuvé avant?
1: Oui, m'a quitté Roger campé. M'a levé pied droit là. Et puis Roger a campé red.
0: 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T'as des moments. Pas toi bien, ma chérie.
1: Ok, bébé, ça c'est une bonne nuit.
0: À toi également. Oui, allô, bonsoir. Oui, allô, bonsoir, bonsoir. Oui, allô. Oui.
2: Bonsoir.
0: Bonsoir, frère.
2: Ah, yeah, man. Bon, bon comme c'est petit bal du samedi soir, au cas où il y a nos Claudette pour moi dans les Tropicana.
0: Tropicana, mais pas de problème. Et Claudette, je vais chercher lui, et puis, comment, ménage où, madame, où est les Claudette?
2: Non, monsieur, bon, eh mon musique lié, moi, ma musique, musique.
0: Eh bien, faut faire attention, parce que... Mbavle Mbral dit bon, ma voix est Claudette pour vous, et puis il va tomber dans le problème.
2: Non, oui, je n'ai pas de problème.
0: J'aime qu'on ait des gens qui tournent en manche, except moi-même.
2: Ah, mais vous avez une chance. Nous avons une chance.
0: Qui met la frère? Je suis content de nous.
2: Ok, ok, my brother.
0: D'accord, my brother. Relax. C'est ça. Nous sommes toujours au Cap Haïtien, mesdames et messieurs. Une fois ça avec Septentrional, cinquième commandement, et en musique nouveau et spécialement pour Bébête. Oui, allô, bonsoir.
3: Bonsoir, j'ai pas branché, oui.
0: Donc, bon, son devoir pour brancher, ou qu'on est ou pas branché, ou bien problème. Ou qu'on est ça.
3: Westpam, vite ça.
0: Westpam, Kembela, Régie, donc ça fait un plaisir, garçon, Pam.
3: Ok, merci.
0: Musique, ça, c'est pour même à toute madame.
3: Ok, merci. M'a dit ça.
0: D'accord, frère. C'est pas seulement bien, vrai, bien manger. C'est pour nous prier. C'est pas seulement belle femme pour battre. Allô, Roger. Allô, Roger. N'importe qui dans Pomano Beach qui croise à Roger dit radio a besoin.

C'est ça. Il est 9h41. Bonsoir, Chabin. Chabin, mais radio là, Calico, petit garçon, Zagolo ou bien Zagalo, c'est ça. Pour répéter après Chabin, Zagalo, Calico, petit garçon. Chab, bonsoir, mon frère. 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Bonsoir Alex Saint-Surin. Nous avons une bonne nouvelle. Kembela frère. Bonsoir Jacques Cassayol de Radio Méga. Rodrigue Séjour, nous pas tant des frères. Bonsoir ingénieur Sam

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2: 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Ici 13h20, il est 9h47. 10h, c'est Pasteur José Louis. 11h, c'est Papa Bonkeur. 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Ici 1320 AM. 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On a besoin de trois grands monde qui étaient habitués à danser dans ça. 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

0: C'est ça, oui. 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
1: Oui.
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1: aussi un bon chapeau paille dans la tête. 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
2: J'aime garçon de bonne
1: C'est pas pour grand monde, non, il pour tout le monde. Parce qu'ils
2: sont. Si vous ne pouvez pas regarder, vous ne pouvez pas danser. Parce que. Non.
0: Ou même
1: il y a un truc là dedans.
2: Oui, c'est cette invitation. L'ordre de faire mariage.
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4: 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On va pas connaître une balle, ça. C'est quand même un balle. Premier balle, deuxième balle, troisième balle, quatrième balle. Il y a un monde qui a commandé. Les 8.
1: Oui, comment ça commande? Cavalier, croisez les dames.
2: Cavalier, reprenez vos dames.
0: Ouais, mais qu'on y a là, mais question pas blanc pour nous, si on n'a pas une dame, on va pas danser dans ça.
4: Non, mon cher.
2: On va besoin de dames.
0: Ça veut dire, toute forme donc à danser.
2: On va pas une dame, non?
0: Comment pas de problème, on a un assaut même. Merci, en pile.
2: Yeah, ok.
0: Roger, bébé, tu vas qu'on croise les pénaux, papa. 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
5: Oui.
6: Et là, on y a parlé, et sans rien les contrer, parce que dans ce budget, on a plus de ligues budget là-dedans. Ligue croise les 8, ligue les 6, ligue entre nous, ligue entre à droite, ligue entre à gauche.
0: Oh!
6: Jeune garçon danser, le monde qui danser, jeune garçon pas danser, là, quand même, au boy, jeune garçon danser.
0: Oh!
6: Il faut qu'on danse pour qu'on aille. Parce que là, on a besoin de les 6, c'est des cavaliers avec 4 dames.
0: Oh!
6: L'homme, il faut payer. Regardez, c'est 4 mois. Il y a 4 mois là-dedans.
0: Oh, oh.
6: Il y a 4 mois pour danser.
1: L'homme,
6: il faut payer. Vous payez quoi, moi, en bas? L'homme, il faut là-dedans. Tout le monde qui a besoin de se faire, il faut quoi, vous bonnet.
0: Oh, oh.
6: Si vous avez quoi, vous bonnet, il faut pas danser. Et si vous voulez qu'on danse, vous prenez une dame qui peut danser, dame la poutre dedans.
0: Oh, oh, oh, oh.
6: Est-ce que vous voulez dame la poutre dedans?
0: Mais, attendez.
6: Mais, faut qu'on danse pour Chalbert.
1: Oui, parce que c'est la
6: dame. Vous comprenez? Si vous ne pouvez pas faire danser, vous ne pouvez pas danser. Faut que j'aime vous danser. Si vous ne pouvez pas danser, ça
0: ne
6: devient que 15 ans. Vous comprenez?
7: Oui. Faut que pique coller, un petit pire mélange, pique coller.
6: Oui, pique pique coller.
0: Comment?
1: Attendez,
0: attendez, attendez. 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

0: 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Et nous avons parlé un peu sur la famille. 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Parce que nous comprenons aujourd'hui que un peu le couple pas trop intéressé à marier, ils ont décidé de vivre en concubinage. 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Et donc tu vois qu'il n'y a rien de mieux que ça nous a parlé d'écoute et pour être capable de mettre en pratique les instructions et les conseils de Dieu. Contexte que nous avons essayé, ouais, dans l'évangile Matthieu, chapitre 7, c'est 24 et 25, l'évangile de Matthieu, il dit, c'est pourquoi quiconque entend ces paroles que je dis, il les met en pratique, sera semblable à un homme prudent qui a bâti sa maison sur le roc. La pluie est tombée, les torrents sont venus, les vents ont soufflé, se sont jetée comme cette maison, elle n'est point tombée parce qu'elle était fondée et sur le roc. 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

0: 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Ainsi parle l'Éternel. Je n'ai point parlé en cachette dans un lieu ténébreux de la terre. Je n'ai point dit à la postérité de Jacob, cherchez-moi vainement. Moi, l'Éternel, je dis ce qui est vrai. Je proclame ce qui est droit. Moi, mal fait pour nous tous en créole. 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
4: Mes chers amis, moment arrivé pour nous capables tirer la révérence. Mais ma petite noix avec un mot d'encouragement, ça y est. Que votre cœur ne se trouble point. Dans Jean chapitre 14, verset 1er, il est prononcé par Jésus-Christ à Discipio lors d'un dernier repas avant la mort de Jésus-Christ. Après que les fins célébrées, la dernière scène, Jésus pourra partager la Pâque avec l'apôtre à Jérusalem. Et puis il pourra l'annoncer de Paris. Puis il a annoncé qu'il pourra le quitter. Annoncer que il va trahir, il va mourir. Donc que la peur prend Discipio. Discipio senti de l'angoisse. Discipio senti du désarroi face à un avenir qui est incertain. Et puis il balaye un ordre. Et justement, Jésus balaye un impératif pour être capable de faire face à la peur, une peur qui est passive, qui est sortie de l'extérieur. Et puis il demande pour être capable de remettre confiance dans bon Dieu. Et mettez confiance dans lui-même pour nous capables de trouver la paix. Et puis il est assuré, non, avec parole, s'il a eu la préparé en place pour nous de la maison de son Père. L'a venu pour le venir chercher, non. Et puis pour le clôturer, message ça, un message qui est fort. Dans Jean 14, le verset 6, un message pour nous, les chrétiens. Je suis le chemin. La vérité et la vie ne le vient au Père que par moi. Que bon Dieu couvre nos chacun. Que grâce bon Dieu avec nous. Que nous continuions à confier nous dans bon Dieu. Que nous continuions à croire en puissance, croire en autorité bon Dieu. Pour nous capables de faire face à jours difficiles. Songez ça mon Dieu, jour pas bon. En pile inquiétude, en pile manque de foi, fondement renversé. Mais nous-mêmes qui fait expérience avec bon Dieu, m'encourage pour nous croire dans bon Dieu. Pas de croire dans l'église, croire dans la dénomination, mais croire dans la parole de Dieu. Croire dans l'église qui chita dans l'enseignement des apôtres, dans la fraction du pain et dans les prières. Moi, croire dans l'église comme ça. Croire dans l'église où c'est qu'à prôner Jésus-Christ. Croire dans l'église qui prône la Trinité, qui prône le Père, le Fils et le Saint-Esprit. Malgré ce temps de Yahweh, ne vous inquiétez de rien, mais en toutes choses, faites connaître vos besoins. Donc, à vos requêtes, à bon Dieu et à bon Dieu seul. C'est des frères, nos pasteurs Josué. Continuez à croire dans bon Dieu, nous obtenons à l'église en Shekinah de Miramar. Nous localisons à l'adresse 79-78 Miramar, Pacoué, Miramar, Florida, 33-023. Donc que bon Dieu bénisse nos chats. Seigneur, mes pères, pour qu'ils étaient là avec nous, ils ont besoin de présence, ils ont besoin de puissance, ils ont besoin d'autorité. Mais pas qu'un autre monde qui a aidé au plus bien, sinon que vous-même. Puisque c'est vous-même qui dit nous ça. Vous dites, papa, n'est que poigné. Mais nous mettons quoi dans la parole, quoi dans l'autorité puissance, qui va mettre nous dehors. Moment opportun, va toucher nous. Toucher tous les amis qui étaient connectés avec nous. Toucher tous les membres de l'église en Shekinah. Ils ont besoin, si là qui est malade, si là qui est en difficulté. Tous les amis qui vont visiter l'église. Tous si là qui ont un problème d'immigration, un problème de santé, un problème économique. S'il vous plaît, venez en aide de toute petite ou si là. Pour qu'elle éclate gloire, pour qu'elle manifeste puissance ou autorité. Dans la vie, pas nous. Mais pour nous réaliser que c'est l'éternel qui est Dieu. Il n'y a pas de monde pour nous croire, sinon que vous-même. Merci un peu Dieu d'amour. Que ce soit béni, peuple, couvrez-nous. Au nom de Jésus-Christ de Nazareth, nous prions. Amen. Nous sommes contents pour nous être là, mon Dieu. Nous attendons à l'église en Shekinah de Miramar. Donc, ce dimanche, chaque dimanche matin, donc à partir de 9h, et chaque dimanche soir, à partir de 7h, chaque mercredi matin, nous avons un jeûne. Venez passer un temps dans le jeûne. Chaque mercredi soir, enseignement de la parole de Dieu. Et chaque vendredi soir, nous prions contre la maladie et la mort prématurée. Donc, pour nous capables de venir adorer, venir par le bon Dieu gloire. Mais songez ça, nous avons l'école de dimanche, chaque dimanche matin. Nous n'avons pas de moyens de nous aider à connaître la parole de Dieu plus bien. Même là que nous, aujourd'hui, après que l'église n'a pas fait l'école de dimanche, mais nous avons base l'église là, c'est l'enseignement de la parole. Pour connaître bon Dieu plus bien, pour ne pas chuter, pour ne pas railler, bon Dieu, pour suspendre vie dans l'hypocrisie, pour aimer le monde. Base là, mon Dieu, c'est l'enseignement de la parole de Dieu. Téléphone-moi, c'est 86 326 42 42. 41. Que bon Dieu bénisse nous chaque, que bon Dieu couvre nous. Restez connectés la caille, bon Dieu. Songez connecté avec radio Shekina de Miramar. Que bon Dieu avec nous. La gloire de Dieu resplendit et s'installe dans le sud de la Floride. 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

Mes amis, bonsoir. Bonsoir, mes amis, bonsoir. À tous les amis qui branchent avec nous. Quel est votre côté, il y a branché votre temps de radio. Là, on a dit bonsoir. Bonjour, bonsoir, Jean-Marie. Et on se met qui a à peine bas mon col, il dit nous entendons de radio. 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Avec sous sensation qu'on parle avec Bertone Digitech, le maestro international. Je vais faire trop bien, parce que matin là, on a fait tout maximum effort là pour faire l'émission quand même. Vous êtes moins chers et connecté. Pas bien trop animation, après plus musique. Merci bien. Bonne écoute. Le téléphone nous c'est 786-448-0747. 786-246-1823. Bonjour à Jean-Marie.

Merci bien, c'était donc Kazakh Experience. Jacques Mungawanga. Mosso l'amour. Non pas M. Bertone, Digitech, Tech Tagadec. 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Une salutation spéciale à M. Sonnette du Webmaster. J'avais là et sur Radio Ala Cap Clean, non, c'est des tibas pour moi là. C'est un mix show qui m'a bien passé. Le Webmaster, ou même qui t'a aimé, c'est un bel website, pour Jean Fabna Yala. 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C'est Sonnette de Webmaster. 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Merci à Madame Marie Léger. Salutations aussi à Tipouchon, à toute Madame qui attendait nous. Monsieur Harry Brice en forme depuis Kendall. J'écoute number one, Mousso Lamou. 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

0: Merci bien, monsieur Sonnette, du webmaster. Ce ballon ticol. Bonjour à madame Marie
1: Léger. Sensation comparée radio.com, dans tout comme, pour ceux qui comme, et vous-même, Annika Trina Place,
0: vous avez
1: en créant lui. Sensation comparée radio.com.

0: 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Merci Bertoni. Tech Tegedec. L'international, la Bertoni Digitech. Mon petit groupe de voilà, si ça peut voir comme ça là. Mais nous en forme grâce à Dieu. Pas bien trop chaleur dans la radio à matin là, mais on a fait le maximum effort. Et si sensation, ce qu'on parle, yes.
1: Just posto.
0: Quelle affaire, hein?

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À tout.

Salutations à Tibouchon, à toute madame Niki Branché. Salutations aussi à Docteur Marlène. On salue aussi à Monsieur Henri-Claude Diffoyenne, le roi Henri.

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Oubri blague, blague na blague, t'es l'or la faille. Bon écoute, Nene jeudi. Mais c'est ça, c'est sensation, vous voyez.

0: On va l'identifier, on va retourner dans quelques secondes. Qui en ça ici, bien retourné. 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
1: Merci bien, Décabès, c'est demande spécial. Chantal et Marjorie, à l'écoute en Sensation Compas online.

Merci à Géraldine. Ça va bien, hein? Bonne écoute. C'est 13h20. 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Ambiance en live, le président de Nightclub. Avec Tech Tech Tech de Miami.

Salutations à Jean-Marie. Jean-Marie en forme, en forme. Monsieur Sanon depuis Haïti. Madame Marie Dauphin depuis Haïti.

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Salut aussi à Madame Marie Léger, évangéliste Marie Léger, ouais. Comment est-ce? C'est ça, oui.

maman. Oui. Si mes veillons. Mais c'est ton niveau, hein. 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

0: C'est donc un jackpot en number one sur le monde spécial de toi, mesdames, qui branchez avec nous depuis Boston, qui est capitaine de radio, on a dit bonne écoute. Yeah. 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
0: Ambiance à défaite dans Rendiz.

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Merci à Darlene qui m'a dit pour me faire Jeanne pour lui. 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

Merci à la belle Janine. Merci à Gérard. Salutations aussi à Madame Carla, qui doit chez nous depuis à Fatna.

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0: Les systèmes Mania, les systèmes Ben, Jeanne. Sous demande spéciale, hein? Merci bien, Zami, qui m'a charré, non? Je dis, nous n'avons pas trop d'animation, je dis, parce que nous avons un groupe qui a fatigué, nous, tout petit. Mais nous avons fait le maximum d'efforts quand même pour mettre l'ambiance en dans la rue. C'est toujours de même ambiance, même compas, avec Bertoni. 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

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Il t'a posé un petit remède pour moi. Il a posé un petit thé pour moi, vos grippes là.

Evangelista Marie Léger, est-ce qu'on forme un bah, contrôle au nom matériel là. Aïe, la vie. Le roi Henri Claude, dit Fouen. C'est parti des 4 heures.

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prends patience, on va sur ça là tout car nous tout. Ce qu'on voit, yes. À demi, il m'a acheté quelques costumes là, des costumes pour me mettre là, oui.

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0: La Love Connection. Monsieur Aubry. T'es là la fin. Nénè, jeudi en forme, monsieur. Tout le monde branché. Avec Bertoni.
1: Allô?
0: Il a son aimé, il a passé soir. Grâce à M. Sonnette de

0: Mal balancé la talée pour cocktail criolle là, mais avant ça, il n'a pas identifié la tournée avec équilibre la vie à Yomadim là.
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0: Merci bien, équilibre la VIA, c'est donc l'orchestre septentrional, dire sur le monde. Merci bien à... C'est ça? C'est lui. Ah, mais qui était là, non?

Voilà, c'était donc l'orchestre septentrional Équilibre à la vie. Hein? Donc, c'est une demande tout à fait spéciale. La bonne musique, ça nous va la découvrir avec un cocktail créole. 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
0: 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Et il fait ça jusqu'à 4h. 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Incomparable à Tech Tech, nous connaissons voir pas trop bon. Matin à cause d'une grippe que nous gagnons. Quittez musique au marché. 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Quand elle fait. Merci à Janine, merci à Kerline. Salutations à Marjorie. Yves Mardis. Popoui de Boléo, sur 13-20 AM.
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0: Bertini Digitech. Tech Tech Tech.
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0: Tous les dimanches, le matin.
1: Bon anniversaire.
0: Il fait une heure jusqu'à 4 heures.
1: Oui, mon amour.
0: Bertini Digitech. Bonjour à Docteur Malène. En forme. Bonjour à Kekette, bonjour à Tilou. Bonjour à Marjorie, bonjour à Chantal. Bonjour à Choupette hein, depuis Miami, Florida. Bonjour à Géraldine, Marjorie. Boston. Carline, Montréal, Canada. Galine, Santo Domingo. Minouche, depuis Haïti.
1: Bon anniversaire.
0: Gladys, Atlanta. Bonne écoute.

0: Alexis 13-20. 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

Merci à Jacques qui a à peine sauté les noms, qui fait nous connaître, attendez 13-20 ans, il va attendre nos films nets. 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Musique qui a marché, qui était musique qui a joué.

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0: non vivante.
1: Bonjour à ingénieur sonnette du webmaster qui a suivi Radio. My webmaster. Monsieur Branché sur Radio. Bonjour bien. Absolument bien. Nous allons passer un petit peu de publicité et puis nous allons retourner dans quelques secondes. 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

0: Merci à Caroline à Chantal. Bonjour aussi à Gerline.
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0: Je vis à Haïti.
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0: Gerline Haïti, hein, Gerline depuis Santo Domingo, la République.

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0: toujours.
1: 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T'es pas docteur Marène, très important. Hein?

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1: Merci à notre temps qui t'a écouté. 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Déjà absolument sur TikTok là. Pendant la fin émission, on prend des possibilités pour regarder nous tout qu'on est là. Alors on a pour regarder nous qui est dans le studio. Ciao, ciao, ciao. Qui est là? Et via monsieur le roi, Henri-Claude. Ciao, ciao. Qui est là? Bon week-end. Bon amène-nous en pile, messieurs, dames. À tout le monde qui t'attendait, moi. 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
0: 3h56 minutes dans quelques poussières de secondes.
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0: On écoute à Tigana qui nous écoute.

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1: J'aimerais bien le.
0: 3h57, dans 3 minutes. Nous devons vous fausser compagnie et donner la place à Écho du Réveil. Le roi. Tigana, comment y est, est-ce qu'on salut pour nous. Salut le troisième mosquetaire pour nous. Nous voulons aller de Gary Fabien. La musique n'est pas illusion mais révélation.
1: Qui voudra de moi pour lui faire.
0: Mais aussi Tigana ne parle pas de rien, c'est que c'est un seul bagaille. C'est Marie estimée, Cassandra Timothée. Qu'est-ce que là, Tigana? Qu'est-ce que là?
1: Merci.
0: Allez, bonjour à Gauthier Ndambena. Gauthier Ndambena. L'homme de l'année. Journaliste de l'année. Gauthier Ndambena. Bon travail, Gauthier. T'as écouté avec beaucoup d'attention hier, Gauthier. Bon travail. 3h58. Tigana, comment est-ce? Femme d'Ando, soit écoutez-nous. Dame, connaît-nous toujours écouter le programme.

0: écoutez nous, comment est là? 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
0: 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Salut messieurs, bon Dieu, que bon Dieu bénit.
2: Il était très beau. Je puis le dire.
0: Wap kouté.
2: Je suis arrivé à Marseille.
0: Alain, depuis Kentucky.

0: Et voilà, amis des ondes, merci de nous avoir prêté l'oreille, espérant de vous retrouver encore sur nos ondes la semaine prochaine pour un programme du même genre. C'était Henri-Claude Dufresne, depuis WLQY 1320, qui émet depuis notre Miami en Floride, en ligne, Tigana et Zamio. Comment nous y est, messieurs? 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

un refuge et un appui, un secours qui ne manque jamais dans la détresse. C'est pourquoi nous sommes sans crainte quand la terre est bouleversée, quand les montagnes chancèlent le cœur des mers, quand les flots de la mer mugissent et climent, se soulèvent jusqu'à faire trembler les montagnes. Il est un fleuve dont les courants réjouissent la cité de Dieu, le sanctuaire des demeures du Très-Haut. Dieu est au milieu de les pointes ébranlées. Dieu la secoue dès l'aube du matin. Des nations s'agitent, des royaumes s'ébranlent. Il fait entendre sa voix. La terre se fond d'épouvante. L'Éternel des armées est avec nous. Le Dieu de Jacob est pour nous une autre retraite. Venez contempler les œuvres de l'Éternel, les ravages qu'il a opérés sur la terre. C'est lui qui a fait cesser les combats jusqu'au bout de la terre. Il a brisé l'arc, il a rompu la lance, il a consumé par le feu les chars de guerre. Arrêtez et sachez que je suis Dieu. Je domine sur les nations, je domine sur la terre. L'Éternel des armées est avec nous. Le Dieu de Jacob est pour nous une autre retraite. Amen.

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Dans les oreilles pour les tomber, dans les bouches pour les parler, dans l'intelligence pour comprendre. Ça va passer. Si tu es en Haïti, nous va connaître nous fait noir. 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Merci. Au nom de Jésus qui vit et qui règne au siècle des siècles. Amen.

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dans Jésus que oui, quoi dans lui. Ne t'irrite pas contre les méchants. N'envie pas ceux qui font le mal, car ils sont fauchés aussi vite que l'herbe, et ils se flétrissent comme le gazon vert. Confie-toi en l'Éternel, pratique le bien, et le pays pour demeure, et la fidélité pour pâture. C'est de l'Éternel tes délices, et il te donnera ce que ton cœur désire. Musique et méditation. Recommande ton sort à l'Éternel, mets en lui ta confiance et il agira. Il fera paraître ta justice comme la lumière et ton droit comme le soleil à son midi. Musique et méditation. Garde le silence devant l'Éternel, espère en lui. Ne t'irrite pas contre celui qui réussit dans ses voies, contre l'homme qui vient à bout de ses mauvais desseins. Laisse la colère, abandonne la fureur. Ne t'irrite pas, ce serait mal faire. Car les méchants seront retranchés, et ceux qui espèrent en l'Éternel posséderont le pays. Éternel, défends-moi contre mes adversaires. Combat ceux qui me combattent. Saisis le petit et le grand bouclier. Élève-toi pour me secourir. Brandis la lance et le javelot contre mes persécuteurs.

0: voyez quel amour.
1: Mieux vaut le peu du juste que l'abondance de beaucoup de méchants. Car les bras des méchants seront brisés. Mais l'Éternel soutient les justes. L'Éternel a fermé les portes de l'homme et il prend plaisir à sa voix. S'il tombe, il n'est pas terrassé, car l'Éternel lui prend la main. Je te jeûne, je veillis, et je n'ai point vu le juste abandonné, ni sa postérité mendiant son pain. Toujours, l'Éternel est compatissant et il prête, et sa postérité est bénie. La ramasser, la laver, quel que soit monde, de vous croire dans lui, ou pas périr, et puis vous avez la vie éternelle. Bon nous message là, pasteur Rubin, s'il vous plaît, bon nous lier. Écoute ma prière éternelle et prête l'oreille à mes cris. Ne sois pas insensible à mes larmes, car je suis un étranger chez toi, un habitant comme tous mes pères. Détourne de moi le regard et laisse-moi respirer, afin que je m'en aille. Et que je ne sois plus. Fais de l'Éternel ta délice, il te donnera ce que ton cœur désire. Recommande ton sort à l'Éternel, mets en lui ta confiance, et il agira. Musique et méditation, un programme pour vous. L'Éternel a fermé les pas de l'homme, et il prend plaisir à sa voix.

L'Éternel est ma lumière, mon salut. Depuis où ai-je craint? L'Éternel est le soutien de ma vie. Depuis où ai-je peur? Dieu fidèle, Dieu capable, Dieu souverain. 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Là, nous lisons Matthieu 15, verset 21-28. Parlez-nous de la foi. La foi, c'est une âme puissante. Passer tout obstacle. La foi, c'est une assurance. Un obstacle, ou qu'à joindre, travail, une maladie qui a persécuté. Un découragement, une tristesse, dans la mer rouge, dans Judée, dans Citène, dans Jéricho, Goliath, qui a campé devant. 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

Éternel, Dieu trois fois saint, Papa, nous qui dans ciel là, nous bénissons, nous exaltons, nous glorifions et nous magnifions nos précieux. 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C'est vous-même qui dites tout ça que nous demandons. C'est ça qu'on fait. Et nous demandons ça comme ça. Au nom de Jésus de Nazareth. Amen. Oui.

Bonjour à toutes et à tous, bon réveil, bon dimanche matin, bonne écoute. Pabli Wap Koute Écho du Réveil sur WLQY 1320 qui émet depuis notre Miami en Floride. Au micro et la console, Zami ou serviteur ou wa Henri-Claude Dufresne imité, jamais égalé. Bonjour encore une fois à tout le monde qui a écouté le programme là, quel que soit Koutouye, en dedans Bahamas, à côté Belglade, dans la mi-temps Pan Beach, notre Miami Beach. 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Bonjour à tous les amis, à tous les pasteurs, à tous les bishops qui ont écouté le programme. 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Notre programme se poursuit tandis qu'il est 4h19 minutes et quelques poussières de secondes avec notre belle sélection, une short sélection, dédiée en toute sympathie encore une fois à tous ceux qui nous écoutent ce matin, d'une façon spéciale à le petit Ghana qui nous écoute bien sûr, également à Tilou et famille, enfin à tous les amis, monsieur et madame Bidoval, nous disons tout le monde que la grâce, bon Dieu, capable avec nous. Oui, si tout le temps, il y a chanté, allons bon Dieu, nous n'avons chanté, bon Dieu capable.

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0: donne-moi la sérénité d'accepter les choses que je ne peux changer. Le courage de changer les choses que je peux. Et la sagesse d'en connaître la différence.
1: Une fois de plus, bonjour à Bishop Jean-Claude Deauville. Pablo va écouter Écho du Réveil sur WLQY 1320, 88 minutes et quelques poussières de secondes. Nos annonces politiques.
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0: 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Depuis Kentucky, c'est Alain avec toute famille. 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
1: Amis auditeurs, mes frères, mes sœurs bien-aimés, chers amis, amis de l'Évangile, chers compatriotes haïtiens, disséminés un peu partout sur la planète, vous qui m'écoutez de quelques lieux où vous vous trouviez, bienvenue à l'écoute de ce programme hebdomadaire, La Voix du Messager de la Paix, un programme strictement évangélique dont le but est d'évangéliser notre nation dans la diaspora. Nous vous saluons tous en Jésus-Christ, notre Sauveur et Seigneur, dont l'avènement est imminent. Écoutez en début de programme ce morceau, moi je voulais toucher Rob Jésus.

Voilà, amis auditeurs, on a entendu ce numéro, hein. Il dit Jésus qui a sauvé, parce que c'est Jésus seulement qui a sauvé le monde, puisque c'est Jésus seulement que bon Dieu te baille pour sauver l'humanité, puisque c'est lui que papa, promette pour que l'idée vienne souffrir pour les hommes et par les hommes, pour qu'elle te prenne la croix, pour lui mourir, et il y a mort une ignominieuse alors, et puis pour que chaque monde qui voulait t'es capable de gagner la vie éternelle, où un jour t'es capable d'aller rencontrer ensemble avec Jésus-Christ dans le ciel lui-même qui te promet pour lui capable préparer place pour Silayo qui croit dans 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À présent, nous parler au livre des Psaumes et nous parler lire le 133e et le 134e, deux psaumes à la fois, mais deux psaumes bien courtes. Le psaume 133 allait comme ça. Voici, oh, qu'il est agréable, qu'il est doux pour des frères de demeurer ensemble. C'est comme l'huile précieuse qui, répandue sur la tête, descend sur la barbe d'Aaron, qui descend sur le bord de ses vêtements. C'est comme la rosée de l'Hermon qui descend sur les montagnes de Sion, car c'est là que l'Éternel envoie la bénédiction, la vie pour l'éternité. Et le psaume 134e. Voici, bénissez l'Éternel, vous tous serviteurs de l'Éternel, qui vous tenez dans la maison de l'Éternel pendant les nuits. Élevez vos mains vers le sanctuaire et bénissez l'Éternel. Que l'Éternel te bénisse de Sion, lui qui a fait les cieux et la terre. 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

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Alors, nous sommes en pot pourri de version musicale. Et à présent, nous avons invité vous pour capable vous vivre Boubou ensemble avec nous dans le livre de Jacques. Et nous avons commencé avec, le premier verset. Jacques, chapitre 1er, à partir du verset 1er. Jacques, serviteur de Dieu et du Seigneur Jésus-Christ aux 12 tribus qui sont dans la dispersion, salut. Les épreuves, les tentations. Mes frères, regardez comme sujet de joie complète les diverses épreuves auxquelles vous pouvez être exposés, sachant que l'épreuve de votre foi produit la patience. Mais il faut que la patience accomplisse parfaitement son œuvre, afin que vous soyez parfaits et accomplis sans faillir en rien. Si quelqu'un d'entre vous manque de sagesse, qu'il la demande à Dieu, qui donne à tout simplement et sans reproche, et elle lui sera donnée. Mais qu'il la demande avec foi, sans douter, car celui qui doute est semblable au flot de la mer, agité par le vent et poussé de côté et d'autre. Que tel homme ne s'imagine pas qu'il recevoir quelque chose du Seigneur. C'est un homme irrésolu, inconstant dans toutes ses voies. Que le frère de condition humble se glorifie de son élévation, que le riche, au contraire, se glorifie de son humiliation, car il passera comme la fleur de l'herbe. Le soleil s'est levé avec chaleur ardente, il a desséché l'herbe. Sa fleur est tombée et la beauté de son aspect a disparu. Ainsi, le riche se flétrira dans ses entreprises. Et l'homme qui supporte patiemment la tentation, car après avoir été éprouvé, il recevra la couronne de vie que le Seigneur a promise à ceux qui l'aiment. Que personne, lorsqu'il est tenté, ne dise « C'est Dieu qui me tente ». Car Dieu ne peut être tenté par le mal. Et il ne tente lui-même personne. Mais chacun est tenté quand il est attiré et amorcé par sa propre convoitise. Puis la convoitise, lorsqu'elle a conçu, enfante le péché, et le péché étant consumé, produit la mort. Ne vous y trompez pas, mes frères bien-aimés. Toute grâce excellente et tout don parfait.

vos âmes. Mettez en pratique la parole et ne vous bornez pas à l'écouter en vous trompant vous-même par de faux raisonnements. Car si quelqu'un écoute la parole et ne la met pas en pratique, elle est semblable à un homme qui regarde dans un miroir son visage naturel et qui, après s'être regardé, s'en va et oublie aussitôt quel il était. Mais celui qui aura plongé les regards dans la loi parfaite, la loi de la liberté, qui aura persévéré, n'étant pas un auditeur oublieux, mais se mettant à l'œuvre, celui-là sera heureux dans son activité. Si quelqu'un croit être religieux sans tenir sa langue en bride, mais en trompant son cœur, la religion de cet homme est vaine. La religion pure et sans tache devant Dieu notre Père consiste à visiter les orphelins et les veuves dans leurs afflictions et à se préserver des souillures du monde. Là, quelle est la charité que bon Dieu bénit pour édifier un homme, chaque monde qui attendait, encore on entendait un peu de musique, c'est de la musique avant toute chose, dit l'autre, de la musique encore et toujours, écoutons, de la musique.

Ah, amis auditeurs, nous avons attendu un peu de musique. Et à présent, nous vivons un moment pour que nous soyons capables de prier le Seigneur, notre Dieu en Jésus-Christ, notre divin sauveur, notre Seigneur, notre Maître, notre Rédempteur, notre représentant au ciel et notre espérance bénie. Nous vivons un moment ça, pour que nous avons présenté le programme ça, pour la gloire de ton nom. 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Et c'est pour tout le monde capable de possibilité et puis entendre la parole de Dieu. Guidez-nous, dirigez-nous, bénis-nous. Seigneur, permette que nous fassions tout pour la gloire de ton Saint-Nom. Et pas rien pour nous. Nous n'avons pas besoin de rien pour nous là-dedans. Et c'est tout simplement en retour. Seigneur, vous avez envoyé bénédiction que vous connaissez, que nous méritez. Seigneur éternel, vous permette que nous sommes capables fidèles dans ça. Et de façon à ce que réellement, au calor étant même bénissante et guérissante, il est capable d'agir sous nous pour notre plus grand bien. Bénis-nous au nom de Jésus-Christ, nous prions. Amen. Alors, mes frères et sœurs bien-aimés, chers amis, qu'écoutez-nous, je vous dis, nous voulons présenter où ils ont.

programme, un message alors qui basé sur la lettre de Jacques côté nous soutenir pour vous. Mais avant, il faut que nous bons un peu en poule dans Jacques parce qu'il y a environ trois Jacques dans le Nouveau Testament. Il faut que nous capables bon information pour connaître de qui Jacques est capable. Dorénavant, l'un a parlé de Jacques, quoi, déjà connaît c'est qui Jacques au juste que n'a parlé de lui. Alors on va aller concernant le livre de Jacques, chers amis, il écrit environ 45 et après Jésus-Christ, l'an 45 après Jésus-Christ à Jérusalem, avant le premier concile chrétien qui était fait en 51 après Jésus-Christ. Mon qui écrit livre ça, c'est Jacques le demi-frère de Jésus-Christ et donc, le thème que il développait là-dedans, c'est la religion pure pour les chrétiens juifs de la diaspora qui était baillé naissance à l'église mondiale et selon Jacques 1er et verset 1er que nous sautons lire et déjà Jacques 1 verset 1 nous te lire ça pour vous. Et si vous voulez nous capables lire encore pour vous et pour que nous capables être complètement dans le bain Jacques 1 verset 1. Jacques, serviteur de Dieu et du Seigneur Jésus-Christ, aux 12 tribus qui sont dans la dispersion, salut. Ça, c'est Jacques, frère de Jésus-Christ, demi-frère de Jésus-Christ, qui écrit l'être ça. Alors, lit non seulement ça, mais nous capables lire aussi dans Actes chapitre 2, verset 5 à 11. L'ouvrir bibou, non? Et Actes des Apôtres, chapitre 2, verset 5 jusqu'au verset 11. Actes chapitre 2, verset 5, lit commence comme ça, il dit « Oh, il y avait en séjour à Jérusalem des Juifs hommes pieux de toutes les nations qui sont sous le ciel. Au bruit qui eut lieu, la multitude accourut et elle fut confondue parce que chacun les entendait parler dans sa propre langue. Ils étaient tous dans l'étonnement et la surprise et ils se disaient les uns aux autres « Voici, ces gens qui parlent ne sont-ils pas tous galiléens? Et comment les entendons-nous dans notre propre langue à chacun dans notre langue maternelle? Parthes, Mèdes, Élamites, ceux qui habitent la Mésopotamie, la Judée, la Cappadoce, le Pont, l'Asie, la Phrygie, la Pamphylie, l'Égypte, le territoire de la Libye, voisine de Cyrène, et ceux qui sont venus de Rome, juifs et prosélytes. Crétois et arabes, comment les entendons-nous parler dans nos langues des merveilles de Dieu? Ils étaient tous dans l'étonnement et ne sachant que penser, ils se disaient les uns aux autres, que veut dire ceci? Mais d'autres se moquaient et disaient, ils sont pleins de vin doux. Alors Pierre se présenta avec les 11, éleva la voix et leur parla en ces termes, hommes juifs! Et vous tous qui séjournez à Jérusalem, sachez ceci et prêtez l'oreille à mes paroles. Ces gens ne sont pas ivres, comme vous le supposez, car c'est la troisième heure du jour. Mais c'est ici ce qui a été dit par le prophète Joël. Dans les derniers jours, dit Dieu, je répandrai de mon esprit sur toute chair. Vos fils et vos filles prophétiseront, vos jeunes gens auront des visions, et vos vieillards auront des songes. Oui. Sur mes serviteurs et sur mes servantes, dans ce jour-là, je répandrai de mon esprit et ils prophétiseront. Je ferai paraître des prodiges en haut dans le ciel et des miracles en bas, sur la terre, du sang, du feu et une vapeur de fumée. Le soleil se changera en ténèbres et la lune en sang avant l'arrivée du jour du Seigneur, de ce jour grand et glorieux. Alors, nous lire plus que ça que nous te devons lire, mais c'est dans Actes des Apôtres, chapitre 2, à partir du verset 5. Alors, Jacques trouvait encore plus juif que Matthieu qui écrit l'évangile pour les juifs, plus que Jude
et révélation. OK, nous si nous allons dans même Jacques chapitre 2 verset 1er, nous lit ça, il dit mes frères que votre foi en notre glorieux Seigneur Jésus-Christ soit exempte de toute exception de personne. Tandis que verset 2 a dit, supposez en effet qu'il entre dans votre assemblée un homme avec un anneau d'or et un habit magnifique, et qu'il y entre aussi un pauvre misérable, misérablement vêtu. Si, tournant vos regards vers celui qui porte l'habit magnifique, vous lui dites, toi, assieds-toi ici à cette place d'honneur. Et si vous dites au pauvre, toi, tiens-toi là, debout, ou bien assieds-toi au-dessous de mon marchepied. Ne faites-vous pas en vous-même une distinction et ne jugez-vous pas sous l'inspiration de pensées mauvaises. Alors, pour continuer ensemble avec Jacques, eh bien, nous trouvons que, à part des deux œuvres de Jacques, le livre là, il était capable de prendre la place de l'Ancien Testament dans le canon parce que il n'a pas fait aucune mention, bah alors en fait de doctrine, il était dans le canon de qu'il nous a mis dans l'Ancien Testament parce que il n'a pas fait aucune mention et de l'Évangile, aucune mention de l'incarnation, de la vie, de la mort et de la résurrection de Jésus-Christ. Il n'a pas fait aucune suggestion et que le Messie est venu et que et par lui et par Jésus-Christ et nous ne devons la rédemption. Il n'a pas fait aucune trace des controverses des premiers chrétiens. Jacques a adhéré à l'enseignement de Jésus-Christ en 14 points. D'abord, Jacques 1er, verset 4, il est d'accord avec Matthieu 5, verset 48. Tandis que Jacques 1er, verset 5, il est d'accord avec Matthieu 7, verset 7. Jacques 1, verset 6, d'accord avec Marc 11, verset 23. Jacques 1er, verset 22, il est d'accord avec Matthieu 7, verset 24 à 26. Jacques 1er, verset 25, il est d'accord avec Jean, chapitre 13, verset 17. Et Jacques 2, verset 5, il est d'accord avec Luc 6, verset 20. Tandis que Jacques 2, verset 13, il est d'accord avec Matthieu 6, verset 14 et 15. Jacques 3, verset 12, d'accord avec Matthieu 7, verset 16 à 20. Et Jacques 4, verset 8 et 9, il est d'accord avec Luc 6, verset 24 et 25. Tandis que Jacques 4, verset 10, il est d'accord avec Matthieu 23, verset 12. Jacques 4, verset 11 et 12, d'accord avec Matthieu 7, verset 1er. Jacques 5, verset 12, il est d'accord avec Matthieu 5, verset 34 à 37. Jacques 5, verset 1, d'accord avec Luc 6, verset 24. Et Jacques 5, verset 9, il est d'accord avec Matthieu 24, verset 33. Alors, Jacques, c'est le 59e livre de la Bible, avec cinq chapitres, 108 versets, 2300 mots, 24 questions, 100 versets d'histoire, 8 versets de prophéties accomplies. Alors, pour identifier Jacques, parce que tout au début, on t'a dit que Gagnon est environ 3 Jacques. Il faut ou capable d'identifier les à parler de Jacques pour qu'on sait qui est Jacques au juste. 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

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Point de contact à pasteur Rémy Jean-Pierre, 954-687-64-50. D'ici là, à la semaine prochaine pour un programme du même genre.

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Et 6h05, vous êtes bien branchés. 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
2: Amis auditeurs du podium, je vous salue tous dans le nom du Seigneur qui nous a fait grâce jusqu'ici. Il nous a secourus. Nous lui sommes infiniment reconnaissants. Et nous voici au seuil aujourd'hui, quatrième jour du dixième mois. Déjà, nous avons vécu 9 mois en entier de l'année. Donc, Dieu est bon. Dieu est bon. Il est bon pour nous. Il est bon pour nous. Nous lui devons toute notre reconnaissance. Prions le Seigneur. Bon étant de Père Céleste, comme le psalmiste David, au psaume 103, nous voulons recommander à notre âme de te bénir en disant, mon âme bénit l'Éternel, que tout ce qui est en moi bénisse son Saint-Nom, mon âme bénit l'Éternel, et n'oublie aucun de ses bienfaits. Oui, Seigneur, nous te bénissons, nous te louons, nous te remercions de tous tes bienfaits envers nous, de toutes tes protections, et de tous les soins que tu as pris de nous jusqu'ici. Nous te remercions pour ce nouveau mois, pour cette nouvelle semaine. Nous nous remettons entre tes mains, cher Seigneur. Nous remettons l'émission de ce matin. Pasteur David, directeur du programme, prions tes bénédictions. Nous réclamons tes bénédictions sur lui, sur sa famille et sur tous nos auditeurs. Permets, Seigneur, que les minutes que nous allons passer ensemble soit pour ta gloire, pour ton honneur, et aussi contrôlé par ton Saint-Esprit. Nous te prions ainsi, au nom de ton Fils Jésus, lui qui vit et règne au siècle des siècles. Amen. Certainement, bon Dieu bon, bon Dieu grand, bon Dieu merveilleux, mais nous guettons dans le quatrième jour du dixième mois, c'est grâce au Seigneur à faire, nous connaît très bien. C'est parce que nous sommes plus bons parce qu'il y a pile de monde qui est en voyage pour l'éternité pendant l'année. Ça. Et nous-mêmes, nous avons vécu 9 mois déjà, mais nous au début du dixième mois. Donc, nous toutes là, que moi-même qui parlé, que vous-même qui écouté, nous connaissons combien de temps nous vivons déjà. Mais combien d'entre nous qui a dit qu'on connaît combien de temps qu'on pour vivre encore? Personne ne nous connaît. 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Et à lui aussi de répondre, celui qui marche dans l'intégrité, qui pratique la justice et qui dit la vérité selon son cœur. Il ne calomnie point avec sa langue. Il ne fait point de mal à son semblable. Il ne jette point d'opprobre sur son prochain. Il regarde avec dédain celui qui est méprisable, mais il honore ceux qui craignent l'Éternel. Il ne se rétracte point s'il fait un serment à son préjudice. Il n'exige point d'intérêt de son argent. Il n'accepte point de don contre l'innocent. Celui qui se conduit ainsi ne chancelle jamais. Donc, en dépit de tout ça, nous, à pouvoir passer autour de nous, ça qui est tenté, qui passé dans le monde, ça qui, des événements qui frappent nous personnellement, ou bien directement ou indirectement, d'une façon que moi-même, avec ou serviteurs, servantes, bon Dieu, nous capables de vivre bien. 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C'est rester dans la présence, bon Dieu. Les psalmistes dit qui séjournera dans, sa, dans ta tente, qui demeurera dans ta mention, ta montagne sainte. Dans la présence, bon Dieu, dans la montagne sainte. Ce n'est pas parce que nous avons obligé de voyager pour nous aller sur Mont Sion, à Jérusalem, pour nous aller dans chercher à monter sur la montagne de Sion. Non, mais c'est dans la présence de Dieu par tout côté nous y est, nous pouvons toujours demeurer, nous pouvons toujours mettre dans la présence du Seigneur, les que nous quittons cet esprit dirigé. 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

0: Mesdames, mesdemoiselles et messieurs, bonjour. Vous êtes à l'heure du podium. Heureux de vous retrouver ce matin sur les ondes de la WLQY 1320 AM. Nous utilisons ce studio depuis North Miami en Floride où nous saluons les super branchés. Ceux-là qui attendent impatiemment le podium avec votre serviteur, le révérend pasteur David Fradin et notre collaboratrice, madame Ginette Saint-Jean. Merci d'être branché et je vous assure que vous avez définitivement fait le meilleur choix d'être avec nous.
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0: Le podium, une émission spécialement élaborée pour vous permettre de retrouver votre bien-être spirituel tout en voyageant dans des univers porteurs d'énergie bienfaisante. Nous saluons les inconditionnels depuis Miami, passant par Pembroke Pines, Miramar, Hollywood, Sunrise, Plantation, Sunrise, Rodeo Hill, Rodeo Lakes, Margate, bonjour. Coral Springs, Coconut Creek, West Palm, bonjour. Nous utilisons la musique pour offrir au peuple de Dieu cette saine ambiance. Cette musique qui a une force merveilleuse, extraordinaire, qui peut faire vibrer les cordes sensibles de l'âme. Podium des Stars, une émission spécialement élaborée pour vous permettre de retrouver votre bien-être spirituel tout en voyageant dans des univers porteurs d'énergie bienfaisante. Nous disons bon retour à Maître Nerette. Sera avec nous à partir de 8h. Nous-mêmes qui tapons tant de nouveaux marchandises. Vous allez traverser le continent des pays. Oui, vous allez chercher par ça. C'est ça, pas. Vous allez mettre bah, tout pour nous mettre dans la rue. Hein. Il marchait. Il fouait. Il faut mener moi à côté ça. Il faut une arrêt. Parce que. Ça, monsieur, ça me laisse passer, monsieur, dont il l'huile là. Même fond, monsieur, éclairé. Donc, vous-même qui t'attendez, il faut une arrêt pour la venir plus tard live ce matin. Nous connaissons les patla, mais l'émission était toujours passée. Mais je dis à l'époque avec nous live, l'époque dit nos marchandises que le poté ou même qui t'a préparé pour nous poyo. Et nous connaissons ça, l'époque pas prêté, nous pouvons le faire avec mouvement pour prendre pas. Bien sûr. Bon retour, Frénérette, et bienvenue à votre station. 8h09, vous avez sur Facebook aussi. Nous saluons Rémi, technicien à la radio. Michel, bonjour. C'est ça, le podium des stars. Nous saluons tous les animateurs, pasteurs, docteur Kit de Maxime, bon travail, bonjour. On vous rappelle que nous sommes au dimanche 4 octobre 2026. Nous disons aussi bon anniversaire à mon fils. L'aîné de la famille, Rodney Fradin, bon anniversaire, 1er octobre, bonjour.

Nous sommes au dimanche 4 octobre 2026. J'ai bien arrangé ça maintenant, c'est tout. Tout va bien, merci. Dimanche 4 octobre 2026, dès le 277e jour de l'année, 88 jours restants, 40e semaine de l'année 2026. Disons bonjour à Madame Ilaman, Madame Anita Raymondville et famille, Madame Anita Raymondville et famille, bonjour. Évangéliste avec l'émission de prière et conseils aux jeunes. Un travail très important dans la communauté. Bonjour, madame et famille. Saluons tous les membres de la première église baptiste haïtienne de Fontaine de Dalle. Madame Elita Joseph, bonjour. Villot-Édouard, bonjour. Et à vous tous et à vous toutes, sans distinction aucune. Je ne peux pas, je peux. En aucune chance à citer les noms, c'est trop. La citation du jour est Dieu la plume de lui, la veille. Le plus grand bien que nous faisons aux autres hommes n'est pas de leur communiquer notre richesse, mais de leur découvrir la leur. Le plus grand bien que nous faisons aux autres hommes n'est pas de leur communiquer notre richesse, mais de leur découvrir la leur. Pensée qui porte la signature de Louis Lavelle. Le proverbe populaire sur le plateau d'or du podium, à petit présent, petit merci. À petit présent, petit merci. La population dans le pays où nous nous retrouvons s'est élevée à 356 269 904 habitants aux États-Unis. Les éphémérides pour vous rappeler les dates et événements qui ont marqué l'histoire. C'est anecdotique. Qu'ils aient changé le monde. Ces enseignements vous rappellent qu'il ne faut pas oublier les enseignements de l'histoire. Une date comme aujourd'hui nous rappelle en 1937 le début du massacre des Haïtiens en République dominicaine. Sous les ordres du dictateur Trujillo, l'armée et la police dominicaine se lancèrent à l'échelle nationale dans une tuerie visant à éradiquer les ressortissants haïtiens du territoire dominicain. Environ 30 000 Haïtiens, pour la plupart des travailleurs saisonniers, perdirent ainsi leur vie. 30 000 Haïtiens perdirent leur vie au cours de ce massacre sous les ordres du dictateur Trujillo. À ne pas oublier ces enseignements de l'histoire. Les éphémérides. La date d'aujourd'hui, 4 octobre 2014, nous rappelle le décès de Jean-Claude Duvalier. Héritier de son père, François Duvalier, Jean-Claude Duvalier, alors âgé de 19 ans, assuma les rênes du pouvoir exécutif à titre de président à vie d'Haïti à la mort de celui-ci en avril 1971. Il fut cependant forcé d'abandonner le pouvoir aux premières du 7 février en 1986. Son gouvernement ne pouvant gérer les manifestations en cascade et abandonné surtout par les puissances armées, il se réfugia en France où il vécut jusqu'au 16 janvier 2011, dans date de son retour en Haïti. À sa mort, il est arrivé alors, il était âgé de 63 ans. Il était âgé de 63 ans à sa mort, mais la date d'aujourd'hui, 4 octobre 2014, nous rappelle le décès de Jean-Claude Duvalier.
les éphémérides, pour vous rappeler les dates et événements qui ont marqué l'histoire. Les éphémérides sur le podium, sur le podium, sur le podium. Ils sont anecdotiques, qu'ils aient changé le monde. Les faits qui se sont déroulés ce jour-là nous rappellent qu'il ne faut pas oublier les enseignements de l'histoire.

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0: 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Le manager dit, oui, c'est correct. 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
0: 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Je me vous donne 3-4 000 dollars. Dans les deux semaines, on envoie 500 dollars bam, par zèle. Parce que c'est nice. 300-400 dollars. Oui. 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
0: 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Et merci beaucoup, 954-687-3946. Au revoir. Que Dieu vous bénisse. À la prochaine.
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suis le premier et non le dernier. Je suis en haut et non en bas. Je suis fort et non faible, riche et non pauvre. Je suis béni et non maudit. Je suis guéri et non malade. Je suis plus que vainqueur. Je suis fait à l'image et à la ressemblance de Dieu. Je suis destiné à régner et à dominer. Je suis le temple du Dieu vivant. Dieu le Père demeure en moi. Jésus-Christ demeure en moi. Le Saint-Esprit demeure en moi. Le diable a peur de moi, les sorciers ont peur de moi. Les démons tremblent et prennent la fuite devant moi au nom de Jésus. Père, je me tiens sur ta parole et je confesse que je suis ton enfant. J'ai la puissance de créer et d'appeler les choses à l'existence. J'appelle maintenant à l'existence tout ce qui manque dans ma vie et j'ordonne de devenir maintenant. Je confesse que toutes mes journées sur terre sont créées par le Seigneur et je me réjouis en elles. Oui, la grâce et le bonheur m'accompagneront tous les jours de ma vie.

0: Et voilà, la voix du peuple avec Nerette, nous là, chaque dimanche matin de 8h à 9h. 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
2: Je remercie Seigneur pour ta protection sur ma vie. Je me tiens sur ta parole. Je confesse que tu es ma lumière et mon salut. De qui aurais-je peur? Tu es le soutien de ma vie, de qui aurais-je crainte? Quand des méchants s'avancent contre moi pour dévorer ma chair, ce sont mes persécuteurs et mes ennemis qui chancellent et tombent. Je refuse d'avoir peur du mal, car je sais que la main puissante de mon Dieu est sur moi et je suis plein de confiance au nom de Jésus. Je crois dans mon cœur et je confesse de ma bouche que je suis un enfant de Dieu et mon Père Céleste ne permettra jamais à mes ennemis de dire que je suis sous la plus haute protection. Car la parole de Dieu me dit que ma vie est cachée avec Christ en Dieu dans les lieux célestes. Je me lève maintenant et je couvre ma vie ainsi que celle de ma famille dans le sang de Jésus. Je crois et je confesse que sous le sang de Jésus, le diable ne peut rien me faire. Parce que la parole de Dieu déclare que je l'ai vaincu à cause du sang de l'agneau et à cause de la parole de mon témoignage. Voilà pourquoi je confesse que mes ennemis sont vaincus par le sang de Jésus et que je suis plus que vainqueur au nom de Jésus. Je crois et je confesse que ma vie est entre les mains de Dieu. Alors je déclare que je suis intouchable, imbattable et que je suis indestructible. Aucune action de sorcellerie ne peut m'atteindre. Aucune action d'occultisme ne peut me toucher. Aucune œuvre du malin ne peut réussir dans ma vie. Je déclare nul et sans effet toute onde négative de haine et de jalousie dirigée contre moi au nom de Jésus. Je déclare en tant qu'enfant de Dieu

0: La parole déclare que Dieu est pour moi un refuge et un appui, un secours qui ne manque jamais dans la détresse. C'est pourquoi nous sommes sans crainte, même quand la terre est bouleversée et que les montagnes chancèlent. Même au milieu des luttes et des combats, je sais que l'Éternel des armées est avec moi. Le Dieu d'Israël est pour moi une haute retraite. Je crois et je confesse que quand l'ennemi viendra comme un fleuve, le Saint-Esprit le mettra en fuite. Je déclare que mes ennemis viendront contre moi par un seul chemin, mais ils s'enfuiront par sept chemins. Alors je déclare que tous mes ennemis prennent fuite maintenant, au nom de Jésus. Père, je me tiens sur ta parole et déclare que par le pouvoir que tu m'as donné, je marche sur les serpents et sur les scorpions, ainsi que sur toute la puissance de l'ennemi, et rien, absolument rien ne pourra me nuire. Je crois et je confesse que je suis assis avec Jésus à la droite du Père, et mon Dieu a fait de tous mes ennemis mon marchepied, au nom de Jésus. Je confesse que mes ennemis sont maintenant dans la honte, et ils ne peuvent m'approcher, car l'ange de l'Éternel campe autour de moi et me protège de tout danger. Je demeure sous l'abri du Très-Haut, je repose à l'ombre du Tout-Puissant. Je dis à l'Éternel mon refuge et ma forteresse, mon Dieu en qui j'ai filé de l'oiseleur, de la peste et de ses ravages. Il me couvre de ses plumes et je trouve un refuge sous ses ailes. Sa fidélité est un bouclier et une cuirasse. Je ne craindrai ni les terreurs de la nuit, ni la flèche qui vole le jour, ni la peste qui marche dans les ténèbres, ni la contagion qui frappe en plein midi. Que 1000 tombent à mon côté et 10 000 à ma droite, je ne serai pas atteint au nom de Jésus. Je crois et je confesse que de mes yeux, je verrai le châtiment des méchants, car tu es mon refuge, ô Éternel, et je fais de toi ma haute retraite. Aucun malheur ne m'arrivera, aucun fléau n'approchera de ma maison, car tu ordonnes à tes anges de me garder dans toutes mes voies. Ils me portent sur les mains, et mon pied ne peut heurter contre une pierre. Je marche sur le lion et sur l'aspic. Je foule le lionceau et le dragon au nom de Jésus. Puisque je t'aime, ô Éternel, tu me délivres et me protèges. Puisque je connais ton nom, je t'invoquerai et tu me répondras. Tu seras avec moi même dans la détresse. Tu me délivreras et tu me glorifieras. Tu me rassasiras de longs jours et tu me feras voir ton salut.
1: Oui, c'est la voix du peuple Waptadé avec Nérette en chair et en zoo. 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
4: 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Matthieu 7, verset 21, il dit, ce ne sont pas tous ceux qui me disent Seigneur, Seigneur, qui entreront dans le royaume des cieux, mais celui-là seul qui fait la volonté de mon Père qui est dans les cieux. Ça, c'est Jésus-Christ qui t'a parlé. Verset 22 a dit, « Gen an pil moun qui pral dit, Jésus, mwen te kon chasse démon, mwen te kon guéri malade, mwen te kon et fait ceci ou fait cela. » Et surtout, moi, t'es qu'on fait un pile miracle. Parce que c'est ça, nous, aujourd'hui, un pile monde à l'église pour y aller chercher miracle. Mais il n'y a pas l'église pour y aller faire et adorer réellement. Eh bien, qui ça Jésus dit, lui-même, dans le verset, ça, il dit, et là, mes réponses, Jésus-Christ, bah, et plutôt, alors, j'ai leur, et je le dirai ouvertement, je ne vous ai jamais connu. Retirez-vous de moi, vous qui commettez l'iniquité. À nous garder ça verset 24, là, lui-même l'a dit. C'est pourquoi quiconque entend ces paroles que je dis, Jésus, quiconque entend ces paroles que je dis, et les met en pratique, sera semblable à un homme prudent qui a bâti sa maison sur le roc. Dans Marc 14, verset 17, tendez bien, qui ça lui dit? Le soir étant venu, c'est pas le matin, c'est pas à midi, c'est pas à 2 heures, c'est pas à 11 heures, lui dit, le souper qui est à part. Lui dit, le soir étant venu, il arriva avec les 12. Jésus-Christ est arrivé avec 12 disciples. Et c'est pour kawe que c'était un événement qui était passé, ou du moins qui était pris en place, un soir, c'est pas un matin ni un midi. Sous les fêles, matin, midi, n'importe quel moment que tu as disposé, c'est ta business. Pas ou, li pata business Jésus, parce que il vous dira ouvertement, je ne vous ai jamais connu, vous qui commettez l'iniquité. Et pas moi qui écrit Bible là. C'est pas moi qui t'ai parlé pour Jésus. 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Jésus, à un moment donné, il vous dira ouvertement, je ne vous ai jamais connu, vous qui commettez l'iniquité.
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0: Oui, bon retour dans l'émission, non? 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
1: 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Bon travail. C'est ça. 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

0: C'est pour la liberté que c'est pour la liberté que Christ nous a franchi. Demeurez donc ferme et ne vous laissez pas mettre de nouveau sous les jougs de la servitude. Voici moi, Paul. Je vous dis que si vous faites circoncis, Christ ne vous servira de rien. Et je proteste encore une fois à tout qui se fait circoncis qu'il est tenu de pratiquer la loi tout entière. Amen. Et maintenant, nous demandons notre bien-aimé pasteur Roland Yassin, il va introduire nous devant les trois de Dieu par la prière. Prions Dieu.
1: Prions le Seigneur. Ô Père d'amour, roi des siècles, Jésus-Christ, merci Seigneur pour la vie ou ban nous. Bénis-nous, Père Saint, abondamment. Bénis la communauté là, qui branchait le grand rendez-vous évangélique. Bénis-nous abondamment, des sonnes grâces nécessaires. Ça dans la tristesse, mettez la joie parfaite. Bénis la communauté encore une fois. Ça cap traverser des moments difficiles qui peuvent être chers, consoler les affligés. Au nom de Jésus-Christ, nous t'en prions. À lui seul soit la gloire. Au siècle des siècles. Amen.

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1: 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Et maintenant nous pourrons préparer pour le message de la parole de Dieu en nous aller dans l'épître de Paul aux chrétiens de la Galatie. Galates chapitre 6, n'appli le verset 17. Que personne désormais ne me fasse de la peine, car je porte sur mon corps les marques de Jésus-Christ. Amen.
4: Amen.
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0: Que personne désormais ne me fasse de la peine, car je porte sur mon corps les marques de Jésus-Christ. Galates chapitre 6, verset 17. Pour nous continuer à arriver dans le niveau de l'homme le plus fort. Maintenant, c'est l'apôtre Paul qui a conclu cet épître. Dans Galates chapitre 6, verset 17, qu'il a présenté cette déclaration. Vibrant appel à porter les marques de Jésus-Christ. Paul a venu avec quatre secrets que nous va joindre dans chapitre. Paul a bâillé quatre secrets aux chrétiens de l'église de la Galatie de porter les marques de Jésus-Christ. Le verset clé, c'est le verset 17. Expression que Paul utilisait ici, qu'il y a un pile commentateur qui dit que Israël portait les marques de Dieu, mais après Dieu rejetait Israël. Mais on dit plutôt, Dieu mettait l'à côté. Il n'est pas rejeté. C'est l'Église qui est en action. Cette appellation ici que Paul utilisait ici, n'est pas appliquée à toute l'Église de Jésus-Christ. Pour que en aussi un chrétien, puisqu'on sont chrétiens, eh bien, pour empêcher des erreurs, et en pile monde capable de dire que il porte les marques de Jésus-Christ. Et nous, ouais, vraiment, l'église de la Galatie, c'était yon l'église qui t'a fin accepter Jésus-Christ comme sauveur personnel. Yo. Et puis ensuite, yon pral chercher porter la marque de la circoncision la caillou. Mais expression ici que Paul utilisait, il a pour tous les vrais chrétiens. Lorsqu'on regarde dans Galates, chapitre 1er, où il lit les deux premiers versets, Paul dit, Paul apôtre, non de la part des hommes, ni par un homme, mais par Jésus-Christ et Dieu le Père qui l'a ressuscité des morts. Et tous les frères qui sont avec moi aux églises, de la Galatie. Donc, l'y appliquer aux chrétiens de l'église de Dieu de la Galatie, qui veut dire les croyants de l'église de la Galatie qui te voulaient retourner sous la loi de Moïse, Dieu te dit, il t'a baillé un signe de la circoncision. Oh, Dieu vin bayo te bayo la loi et la circoncision plutôt. Et plus tard, Paul pral montrer que Dieu vin libérer par Jésus-Christ. Et nous vin voir comment bah Dieu pral bayo yon règle d'or. C'est ça fait Paul dit. C'est pour la liberté que Dieu nous a libérés. Li dit dans Galates chapitre 5, dans le verset 1er, c'est pour la liberté que Christ nous a franchi. Demeurez donc ferme et ne vous laissez pas mettre de nouveau sous le joug de la servitude. Qu'il veut dire, toute l'Église a pour le droit de suivre ses règles. Et immédiatement, Paul pral rive avec quatre secrets dans son épître aux croyants de l'Église de la Galatie. Le premier secret que Paul a pral présenté, c'est marcher dans la liberté. Dans Galates chapitre 5, le verset 16. Je dis donc, marchez selon l'esprit et vous n'accomplirez pas les désirs de la chair. Qui veut dire? Le Saint-Esprit est esprit liba ou la liberté. Le deuxième secret que il bail, c'est glorifier la croix de Jésus-Christ que nous joignons dans Galates, chapitre 6, verset 14. Pour ce qui me concerne, loin de moi, la pensée de me glorifier d'autre chose que de la croix de notre Seigneur Jésus-Christ, par qui le monde est crucifié pour moi, comme je le suis pour le monde. Donc, glorifier la croix de Jésus-Christ. Le deuxième secret, troisième secret, c'est vivre dans l'état d'une nouvelle création. Que m'te déjà amorcé nous, n'a bien pour nous développer si quelqu'un est en Christ, il est une nouvelle création. Que nous joignons dans Galates, chapitre 5, 6, verset 15. Car ce n'est rien que d'être circoncis ou incirconcis. Ce qui est quelque chose, c'est d'être une nouvelle création. Créature. C'est pas le moment de faire circoncis, mais plutôt être une nouvelle création. Maintenant, voyons le quatrième secret, c'est de porter les marques de Jésus-Christ dans Galates chapitre 6. Le verset 17, que personne désormais ne me fasse de la peine, car je porte sur mon corps les marques de Jésus-Christ. Dans cet appel, marcher dans l'état de l'homme, porter les marques de Jésus-Christ plutôt, et nous est premièrement marcher dans la liberté. Deuxièmement, nous devons glorifier la croix de Jésus-Christ. Troisièmement, vivre dans l'état du nouveau-né, nouvelle création. Et quatrièmement, porter les marques de Jésus-Christ. La question qui doit poser, dans quel sens que Paul a utilisé porter les marques de Jésus-Christ? Eh bien, pour les Pauliniennes, c'était les souffrances qu'on a enduré dans 2 Corinthiens, Paul pral raconter l'histoire de sa vie dans ses écrits. Porter les marques de Jésus-Christ, c'était les infirmités, les souffrances que Paul t'a enduré, problèmes, la vie difficile que Paul t'a enduré. En pile monde qui a pas encouragé l'autre pour dire qu'il est venu dans l'évangile, tout bagaille a rangé, tout bagaille a sans problème. Mais non, c'est pas ça. Paul, c'était un homme qui était riche avant sa conversion. Remarquez, en l'an 58, Paul a écrit épître aux chrétiens de la Galatie. 25 ans plus tard, Paul pral parler de yon écharde qui rentrait dans chèl et problème qu'il est capable rencontrer dans la ville, souffrance qu'il connaît. Et il pral dit ça bien dans Galates chapitre 4 verset 15 et 16. Où donc est l'expression de votre bonheur, car je vous atteste que si cela eût été possible, vous vous seriez arraché les yeux pour me les donner. Suis-je devenu votre ennemi en vous disant la vérité? Lorsque Paul allait prêcher les croyants de la Galatie, eh bien, lui a parlé dans l'Asie mineure, aller dans l'Asie mineure, en passant sur le mont Taurus, eh bien, il y a une lumière qui frappe les yeux. Paul vient un problème dans les yeux, il vient presque pas trop bien. Il est arrivé en Galatie. Il était là. Il a prêché l'évangile. Et mon pays Galatio, qui était à Paul, puis il était un homme qui a prêché l'évangile. Et puis là, il vient accepter Christ comme sauveur personnel. Et Paul pourra expliquer ça plus tard. Dans sa deuxième épître aux Corinthiens, chapitre 12, dans le verset 7. Et pour que je ne sois pas enflé d'orgueil, à cause de l'excellence de sa révélation, il m'a été mis une écharde dans la chair, un ange de Satan, pour me souffleter et m'empêcher de mon orgueil. Satan baille Paul yon coup de poing. Et puis tard, Paul a raconté cela. Comment Christ vient mettre le campé. Christ plonge à cause. Mette le nan problème ça à cause. Etienne. Lorsque il t'a rapide Étienne dans Actes des Apôtres, chapitre 7, Paul, c'est ton grand membre Sanhédrin. Il te baille l'ordre pour te capable rapide Étienne. Après, Paul fin frappé sur la route de Damas. Paul vint avec. Il passait 3 jours. Côté qu'il n'est pas capable de camper, eh bien, il paraît comme mort 3 jours. Ça veut dire, il mourit à la chair, à la religion, à le sabbat, à la loi. C'était une mort spirituelle. Après 3 jours, Ananias vint. Il vient prier pour Paul, Paul campé. Paul rempli du Saint-Esprit, il pourra l'expliquer ça dans Romains chapitre 7. Paul pourra dire, le monde, la chair, la loi est mort pour moi. C'est ce qu'il a dit dans 2 Corinthiens chapitre 12 verset 7. Vous devez atteindre, quand vous êtes converti, vous prendrez le coup de poing dans main Satan quand même. Pour quelle raison Satan bail coup de poing? De Corinthiens chapitre 12, eh bien, Dieu gagne une raison spéciale pour De Corinthiens 12, verset 8, trois fois j'ai prié le Seigneur de l'éloigner de moi. Verset 9, et il m'a dit, ma grâce te suffit, car ma puissance s'accomplit dans la faiblesse. Je me glorifierai donc bien plus volontiers de mes faiblesses, afin que la puissance de Christ repose sur moi. Donc, nous et un serviteur de Dieu, étant serviteur de Dieu, Paul dit, je me tombais dans la prière pour Dieu capable de panier maladie à pour guérir. Dieu dit, ma grâce te suffit. Quelle grâce s'agit-il? La grâce salvatrice. Dieu dit, pour que ou là, mettez-vous là dans la souffrance là, c'est pour capable faire ma volonté. Moi quitter ou là. On quitte pour un coup de poignard, ou capable pour un coup de poignard, ou capable pour un coup de poing. Mais on moins connaît pour qui ça. C'est pour capable faire volonté. Il fait 2h50 nous camper là. Dimanche prochain on va continuer. Et nous passer micro à tout de suite à notre bien-aimé pasteur Emmanuel Cherville. Que bon Dieu bénisse. Vibrant appel à porter les marques de Jésus-Christ. Que bon Dieu bénisse. Pasteur, bonsoir.
1: Bonsoir, pasteur. Nous-mêmes que nous formons dans un grand collège. Oui, c'est pas l'Europe joindre et passage ça. Donc, pour développer, et c'est conclu, n'a pas conclu l'homme fort. L'homme fort, l'homme le plus fort, Jésus-Christ. Vibrant appel à porter les marques de Jésus-Christ. Donc, nous, l'église de la galaxie, le Paul, les croyants ont libéré les croyants de la galaxie. Ils ont libéré de la loi, de la circoncision, donc qui était une doctrine qui était très forte à cette époque. Paul voulait les retirer dans la doctrine ça pour bah la liberté. Donc et ça fait Paul à prêcher et dans Galates 5 verset 1er, il dit oh, c'est la prêcher la liberté. Jésus-Christ est venu pour libérer nous. Donc, Christ nous a franchi de la loi du péché de la mort. Donc, ouais, quatre secrets. Marcher dans la liberté. Le Saint-Esprit qui guide nous, c'est lui qui a guidé nous dans cette liberté. Donc, c'est peut-être ça où vous devez animer du Saint-Esprit. Vous devez fait place pour le Saint-Esprit, la caillou, ou même croyant, ou même chrétien. Donc, pas faire le Saint-Esprit, pas travailler dans vous. Faut mettre dans état pour que le Saint-Esprit prenne plaisir dans vous, pas attrister. Donc, c'est ça, vous marchez dans la liberté. Deuxièmement, glorifier la croix de Jésus-Christ. Donc, c'est dans la croix, c'est Jésus-Christ qui est allé à la croix du Calvaire, qui libérait nous. qui ba nous la liberté qui pote la vie éternelle pour nous. Donc on doit marcher dans dans Jésus-Christ. Troisièmement, vivre dans l'état du nouveau-né. Donc en Galates 6 verset 15, être une nouvelle créature en Jésus-Christ. Lorsque vous venez joindre Jésus-Christ, vous sont l'autre monde, ou pas qu'à dans même bagaille encore. Quatrièmement, porter les marques de Jésus-Christ. C'est là le grand Paul a montré comment souffrir pour Jésus-Christ, pour porter les marques de Jésus-Christ, c'est-à-dire pour sembler à Jésus-Christ, faut souffrir. L'évangile par un côté pour venir prendre et pour venir prendre pour vous penser que ou capable c'est là ou capable venir jeune richesse pour bien. Non, l'évangile l'on vient accepter c'est pour la gloire de Dieu, pour travail. Donc l'apôtre Paul lui montre échade lui montre maladie lui. Donc là à côté bon Dieu Jésus-Christ dit ma grâce te suffit. La grâce salvatrice, c'est peut-être ça, nous pas doué négliger la grâce de Dieu. Donc au monde qui néglige la grâce de Dieu, donc là il y a un pile problème. Donc ne négligez pas la grâce de Dieu. Prenons le salut. Donc Jésus-Christ porté pour nous. Que bon Dieu bénisse nous.
0: Oui, merci, pasteur. Si vous-même, c'est un qui dépassage ici comme un théologien, pasteur Cheville énumérer les quatre secrets pour vous, et qui est important, vous-même, vous va préparer un message ça pour contre vous, marcher dans la liberté, et ensuite, un troisième secret, deuxième secret,
1: glorifier.
0: La croix de Jésus-Christ. Ouais. Troisièmement, être une nouvelle création.
1: Ouais.
0: Toutes trois secrets, ça y est, même on va le développer. Mais qu'on y a nous-mêmes, c'est d'apporter les marques de Jésus-Christ.
1: Yeah.
0: Et depuis que vous passez dans le séminaire, vous passez dans l'école biblique. Alors l'école biblique, par bah, enseignement, ça y est, il est trop élevé. Il est très élevé.
1: Il est
0: très élevé. Et vous-même, on va développer vous-même. Nous-mêmes, étant théologiens, nous fait exégèse, nous et grand professeur, nous te gagne devant nous, nous fait recherche.
1: Ouais.
0: Alors ou même on va développer trois, nous pas qu'on finir avec premier secret d'abord, marcher porter les marques de Jésus-Christ.
1: Ouais.
0: Mais on va faire effort pour capable fouiller pour pas d'envoyer monter tant que nous mon yo sur Facebook on y a ces témoignages, ces raconter histoire, il bagaille, il dit ces messages, il a prêché. Message, c'est pas qu'on s'allie. C'est rentrer dans la Bible.
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0: Pour fouiller la Bible. Alors, ou fa aide ou va chercher, joindre trois secrets. Mais nous, juste bon, avant, nous avons quatrième secret. Et quatrième, nous prenons, mais nous pouvons prendre premier, deuxième, troisième. 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
2: 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Que bon Dieu bénisse nous tous en abondance. 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

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Jodi a se 4e jour du 10e mois, dans le calendrier romain ou solaire, c'est mois qui va me le mois d'octobre. D'après la chronologie, le mois d'octobre pas vraiment 10e mois de l'année romaine, mais c'est 8e mois, parce que octobre vient du latin october, qui signifie 8. Pour le calendrier créationniste solidaire, c'est-à-dire calendrier qui marchait avec la création et la Bible, jeudi à ce 20e jour du 7e mois, qui est le mois de Tishri ou Etanim, qui commençait du 15 septembre au 15 octobre. Référence biblique 1 Roi 8, verset 2. Bonjour, bonsoir à tous et à toutes. Maintenant, nous pouvons entrer dans le moment de prière pour nous commencer le programme. Nous avons des Bill Guetter qui a chanté pour nous notre chant habituel. Jésus nous a remercié. Si Jésus était bon pour nous, nous dit merci pour tout ça qu'il fait pour nous depuis le jour de notre naissance jusqu'à cette présente minute.

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1: Béni soit Dieu, le Créateur du ciel et de la terre. Merci d'être une bonne opportunité de retourner encore aujourd'hui pour présenter l'émission La Voix de la Famille. Merci pour tout ce qu'on fait pour nous depuis le jour de notre naissance jusqu'à cette présente minute. Si nous vivons toujours, c'est parce qu'on remet nous d'un amour éternel, d'un amour infini. N'a dit merci. 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C'est au connaît comment t'es formé nous, qui t'es créé nous. Par une autre encore qui est capable de sauver nous, bah nous la santé, la vie que nous avons tant besoin. Papa, on a prévu les familles en détresse. 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Nous m'en devons visiter. 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Mais, par ton amour infini, visitez famille, dis un mot pour vous. 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Tandis que pas là, il n'y a pas à vivre avec elle. Et il y a un qui marie, il y a besoin pour prendre. Enfin, bagayo, tête en bas. Mais nous allons visiter la famille parce qu'il y a une responsabilité de procréer et de prendre soin de nous pour grandir en sagesse, en statut, en grâce devant Dieu, devant les hommes. Papa, nous avons levé petit tout qui est en prison. Nous n'avons pas besoin de compte qui ça a été fait. Et c'est ta volonté pour la liberté. 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Avec émission, nous prions avec pardon péché nous, au nom de Jésus de Nazareth qui vit, qui règne, de maintenant et au siècle des siècles. Amen. Amen.

Oui, nous contents de ce que nous avons l'opportunité de retourner encore aujourd'hui pour vous présenter l'émission qu'on remet en pile là, La Voix de la Famille. Vous qui nous écoutez en France, Maroc, Hollande, Georgia, Californie, quel que soit côté dans quoi monde là, nous souhaitons nous toutes bienvenues au bord de la grande famille haïtienne, La Voix de la Famille. Pas jamais oublier ça, une heure de temps passé avec nous vaut mieux que 1000 ans passés ailleurs. Parce qu'on apprend des choses que nos papes tendaient dans l'école théologique, yo. Jésus, yo, couché en croix pour pas connaître la vérité, ça, yo. Et nos papes tendaient dans l'église, yo. Parce que l'église, yo, des conditions avec mouvement écuménique, là, des bagailles, yo, pas qu'à prêcher. Si l'église de Rome, pas bah, yo, on bagaille pour prêcher, yo, pas qu'à prêcher. C'est ça que fait, sous capter, nous, dans pile vérité, wap connaît, et vérité, ça, on capable d'aider, avancer de l'avant. Alors, chers amis, sous qu'on moun, pourquoi capter nous? Relais dit, capter nous, nous, dans l'air. 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Vous êtes de bonnes mains, chers amis, nous croyons que vous attendez. Vous avez un pile bagaille qui a aidé ou avancé de l'avant. 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Alors, bon attendeur, salut.

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0: 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C'est calendrier créationniste là. 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
0: 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Et il essaie de changer le temps et la loi. Parce que dès qu'il change le temps, il bouleverse, verser toute bagaille. 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Et même à la rédemption, Jésus commençait à travailler. 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
0: 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Saint-Jean, Jean-Baptiste, son homme qui était préparé, même avec Jésus, et c'est même Gabriel qui portait le message, bah, et Zacharie qui portait le message, bah, et la Vierge Marie. 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Sixième mois, c'est moi que nous relais, moi Elul. Elul est né Messis 15, qui entre 15 août et 15 septembre. 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Si Gabriel parle avec la Vierge Marie dans le sixième mois, moi Elul en septembre, 15 août, 15 septembre, et vraiment, comment pour Marie t'as qu'à faire? Et c'est même moment, le Saint-Esprit déposait Jésus dans ventre Marie. Même mois septembre, là. Bon, mois septembre, pour le Saint-Esprit déposer Jésus dans ventre Marie, comme la Bible mentionnait d'après, verset 35, là. Luc 1er, verset 35. Et là, ça, Élisabeth a gagné 6 mois de grossesse, d'après Luc 1er, verset 36. 36, Elisabeth a eu 6 mois de grossesse. Comment pour Jésus être capable de naître avant Jean-Baptiste? Hein? Le ça, Elisabeth a gagné 6 mois de grossesse. Marie allait y passer 3 mois avec Elisabeth. Il passait 3 mois avec Elisabeth, d'après Luc 1er, verset 56. Marie demeura avec Elisabeth environ 3 mois, puis elle retourna chez elle. Marie passait 3 mois, puis Elisabeth a gagné 6 mois. Ça fait 9 mois qu'on y a Marie quitté quand Elisabeth, parce qu'Elisabeth pourrait accoucher. Là, ça s'est passé. C'est passé en décembre, Marie était née. Mais c'était Elisabeth qui t'a accouché en décembre, parce qu'elle était gagné 9 mois de grossesse. On forme pour ton petit monde 9 mois. Elisabeth a accouché dans le mois de décembre et Marie vient accoucher. Si vous comptez 6 mois après décembre, ou après dans qui mois, d'après calendrier bon Dieu, et que Marie t'a dû accoucher, ou bien même si nous t'avons allé dans le calendrier romain, nous t'avons 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né au mois de juin. Et ça fait l'église de Rome prend naissance Jésus, liba Jean-Baptiste. Hein? Il prend naissance Jésus, liba Jean-Baptiste, et c'est ça que fait aujourd'hui, Jean-Baptiste né 24 juin. Il fait la fête de Saint-Jean-Baptiste le 24 juin. 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Parce que ni Jean-Baptiste, ni Tammuz, ils étaient nés dans le même mois, même moment. Au mois de décembre, alors l'église de Rome a besoin de vénérer, honorer, adorer des mouns à eux. Et ça fait qu'il y a eu décembre comme un jour pour être capable de célébrer la naissance de Jésus. Mais Jésus pas né le 25 décembre, ni le mois de décembre. Mais Jésus n'est plus loin que ça. Parce que si on femme enceinte en septembre, pas de moyen pour l'accoucher au mois de décembre après 3 mois. Il a fait une fausse couche après 3 mois. Qu'on y a comme technologie a tellement avancé, par contre, comment on a fait pour un petit monde après 3 mois avant ton femme, pour faire un petit monde en vivre. Qu'on y a fait ça pour 6 mois, 7 mois, 9 mois, mais 3 mois, c'est un bagage qui est très, très, très impossible. Alors, Jésus n'a pas tenu le 25 décembre. L'homme n'a pas adoré le 25 décembre, ni chrétien qui a célébré Christmas, font pas qu'être démagogie, c'est qu'on fait idolâtre, c'est Satan n'a pas adoré, c'est Tammuz n'a pas adoré, et c'est Jean l'Église qui voulait pour faire là, vous faire. 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Mais si vous voulez, on va ouvrir Bible. Et dans Luc 1er, verset 26 à 57, on va voir qui s'est arrivé, comment Jésus est né, Gabriel, le Saint-Esprit, Marie, tout personnage ça, il est représenté dans grossesse Marie et naissance de Jésus. Et d'abord, toute explication possible ou a besoin, lorsque tant Jésus est arrivé pour né, on lit Luc chapitre 2 aussi, il a montré comment Jésus était accouché, parce que dans le moment où Jésus était accouché, pas de gagner Freddy, pas de gagner bagage, c'était au moment que tout le monde a voyagé, recensement Auguste César a ordonné pour le monde aller instruire et laisser pas de gagner 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les hommes veulent dire qu'il était né en décembre, mais il était né dans le mois de juin, d'après la chronologie, d'après la Bible, calcul qui fait, et Jésus était né dans le mois qui était un mois qui était profitable pour tout le monde, côté petit monde, côté grand monde. 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

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Quelle belle chanson, hein?

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Ma vie, c'est ma vie, c'est toi. C'est une très belle chanson.

Ma vie, c'est toi, rien que toi, la chanson de première. Et on a passé tout de suite avec Anna Gabriel dans la chanson Simple. 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

Voilà, c'était bien Ana Gabriel dans la chanson Simple Domingo de Ana Gabriel. Maintenant, nous parlons tous nos belles chansons. Nous allons tourner une chanson. Cette fois-ci, c'est la chanson de Odyssée de Rose, Kova Diskea. 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

Juste avant de terminer l'émission, nous restons seulement 8 minutes à passer ensemble. Nous gagnons déjà sur le plateau orchestre septentrional de la chanson Tête à tête. Belle chanson, au Gégola.

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Et la dernière chanson avec Audric Bénien, bon dimanche, et Villain Sahara, il est disponible pour vous-même, qui t'a besoin de faire n'importe quelle émission radio, t'as besoin de promouvoir politique ou business ou, Villain Sahara, c'est pour 305, 841, 1729, Morale et Michel, 746, 486, 80, 72. Nous vous laissons accompagner Audric Bignan dans la chanson Misère pour Audric. 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